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2: 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Bonjour à tous, les tendances de cette nouvelle journée, l'horoscope de ce 30 mai avec les béliers. Vous allez entretenir d'excellents rapports avec vos collègues, aujourd'hui sera une grande journée pour tous vos projets. Les taureaux, arrangez-vous pour vous entourer de personnes qui ne vous compliquent pas la vie. Les gémeaux, il va falloir faire un choix aujourd'hui, la décision sera difficile à prendre mais indispensable. Cancer, en amour, la journée se déroulera sans aucun nuage. Les lions, c'est l'amour qui va illuminer votre journée, il est temps de penser à des projets à deux. Vierge, dans le domaine familial, c'est une excellente journée pour réellement passer à l'action. Balance, vous allez bénéficier de circonstances heureuses et d'appui efficace dans votre entourage. Les scorpions, risque de conflit avec l'être cher, pas de quoi vous inquiéter pour autant, demain tout ira mieux. Sagittaire, votre charme va se révéler plus efficace que jamais. Les capricornes, vous serez assez satisfaits des résultats de cette journée. Les Verseaux, vous allez apprécier de vous sentir utile, voire même indispensable. Et puis les poissons, le rayon de soleil, ce sera vous, surtout si vous êtes du troisième décan. Très bonne journée à tous.

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1: Bonjour à tous, nous sommes aujourd'hui le 30 mai, journée où nous souhaitons une bonne fête au Ferdinand. Bon anniversaire à vous qui êtes né un 30 mai, c'est un point en commun que vous avez avec Olivier Delacroix, Élise Lucet, Bertrand Delanoë et Agnès Varda. Ça s'est passé un 30 mai 1631, c'est la parution du premier numéro du périodique La Gazette, créé par Théophraste Renaudot, d'abord une sorte de journal officiel bien utile à Richelieu. 1992, la chaîne culturelle franco-allemande de télévision Arte commence sa diffusion en direct de l'Opéra de Strasbourg. 2024, l'ancien président des États-Unis Donald Trump est reconnu coupable de 34 chefs d'accusation de falsification de documents commerciaux. Le dicton du jour, lorsque mai est trop jardinier, cela ne remplit pas le grenier. Très bonne journée à tous!

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2: Bonjour à tous, l'essentiel de l'actualité avec l'alerte canicule qui recule ce samedi. La vigilance orange ne concerne plus que Paris. Plusieurs records locaux ont encore été battus hier. Et si le thermomètre commence à baisser par l'ouest, la chaleur persiste du centre au nord-est et dans la vallée du Rhône avant une fin d'épisode attendue pour demain. Patrick Bruel, lui, annule tous ses concerts de l'été prévus entre juin et septembre, ainsi que ses 3 dates au cirque d'hiver à Paris, visées par au moins 10 plaintes pour violences sexuelles. Le chanteur évoque un souci d'apaisement face aux pressions subies par les organisateurs de festivals. L'artiste de 67 ans qui s'est aussi retiré des Enfoirés nie en bloc les accusations. Sur la situation au Moyen-Orient, le président américain Donald Trump a prévenu qu'il ne signerait aucun accord avec l'Iran tant que ses lignes rouges ne seraient pas satisfaites. En parallèle, le chef du Pentagone, lui, a affirmé que les États-Unis disposaient de stocks d'armes largement suffisants et restaient tout à fait capables de redémarrer les hostilités. Et puis du foot, dans un scénario complètement fou, Nice assure son maintien en Ligue 1 après avoir battu Saint-Etienne 4-1 hier en barrage. Saint-Etienne sera donc encore en Ligue 2 la saison prochaine. Très bonne journée à tous.
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1: Bonjour à tous, les tendances de cette nouvelle journée. L'horoscope de ce 30 mai avec les béliers. Vous allez entretenir d'excellents rapports avec vos collègues. Aujourd'hui sera une grande journée pour tous vos projets. Les taureaux, arrangez-vous pour vous entourer de personnes qui ne vous compliquent pas la vie. Les gémeaux, il va falloir faire un choix aujourd'hui. La décision sera difficile à prendre, mais indispensable. Cancer, en amour, la journée se déroulera sans aucun nuage. Les lions, c'est l'amour qui va illuminer votre journée. Il est temps de penser à des projets à deux. Vierge, dans le domaine familial, c'est une excellente journée pour réellement passer à l'action. Balance, vous allez bénéficier de circonstances heureuses et d'appui efficace dans votre entourage. Les scorpions, risque de conflit avec l'être cher, pas de quoi vous inquiéter pour autant. Demain, tout ira mieux. Sagittaire, votre charme va se révéler plus efficace que jamais. Les capricornes, vous serez assez satisfaits des résultats de cette journée. Les Verseaux, vous allez apprécier de vous sentir utile, voire même indispensable. Et puis les poissons, le rayon de soleil, ce sera vous, surtout si vous êtes du troisième décan. Très bonne journée à tous.

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1: Bonjour à tous, un incendie s'est déclaré tôt ce vendredi matin au Gros du Roi dans le département du Gard, au camping de l'Espiguette. Une caravane de 15 mètres carrés entièrement détruite par les flammes, ça s'est passé vers 6h du matin. Les pompiers rapidement intervenus avec un camion et 6 sapeurs ont réussi bien sûr à maîtriser le feu. Aucun blessé à déplorer dans ce sinistre, l'origine reste pour l'instant inconnue. La déception pour la voile méditerranéenne, la première édition du Tour d'Ox à la voile imaginée par le skipper Quito de Pavan est annulée ce 1 mois du départ. Cette course devait relier 7 ports en Méditerranée avec plusieurs escales prévues notamment sur le littoral. L'organisateur regrette, je cite, un projet qui avait du sens et espère pouvoir relancer l'événement en 2027. Les raisons de cette annulation n'ont pas été détaillées dans l'immédiat. À Codognan, près de Vergèze, un projet de digue de protection contre les inondations a été présenté aux élus et aux habitants. Cette infrastructure vise à renforcer la protection de la commune face aux épisodes pluvieux, mais aussi de crues, de plus en plus fréquents dans ce secteur. Le dispositif doit permettre de mieux sécuriser les zones les plus exposées et de limiter les dégâts sur les habitations ou les infrastructures. Le projet entre désormais dans une phase de concertation avec une éventuelle mise en œuvre. À Nîmes, le nouveau maire Vincent Bouget vient d'être élu président du conseil de surveillance du CHU de la ville à l'unanimité des membres présents. Cette instance, elle fixe les grandes orientations du centre hospitalier qui est l'un des principaux acteurs de santé dans le département du Gard. Le nouveau président a salué l'engagement des personnels et affirme vouloir accompagner les défis de l'hôpital public dans les années à venir. À Aiguemorte, la troisième édition de la fête du port se tient ce samedi dans le département du Gard. Ça va durer jusqu'à 18h. Au programme, découverte du patrimoine maritime, visite de vieux gréements et navigation sur le canal du Rhône à 7. Des animations sont aussi prévues avec initiation aux nœuds marins, balade à vélo et démonstration de joutes. L'événement est gratuit, ouvert à tous, au cœur de la Camargue gardoise avec une forte mise en valeur de la biodiversité et des traditions locales. Et puis du rugby, du top 14 de Montpellier-Hérault. Rugby reçoit la section paloise pour la 25e journée de top 14, ce sera ce samedi soir. Un coup d'envoi à la rencontre à 21h. Très bonne journée sur Delta FM.
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1: Votre soirée TV de ce samedi 30 mai, coup de cœur du jour pour le discours. Adrien se retrouve coincé lors d'un interminable repas de famille où les conversations banales l'ennuient profondément. Pendant que ses proches discutent de sujets sans importance, il reste obsédé par son téléphone, attendant désespérément une réponse de Sonia. Depuis qu'elle lui a imposé une pause dans leur relation, il vit dans le doute et l'angoisse. Cette angoisse silencieuse nourrit peu à peu sa crise existentielle. Comme si la situation n'était pas assez inconfortable, son futur beau-père lui demande d'improviser un discours pour le mariage à venir. Pris de panique, Adrien tente de trouver les mots justes alors qu'il peine déjà à comprendre sa propre vie sentimentale. Entre stress, maladresse et réflexions intérieures, il se trouve submergé par ses pensées. Au fil de la soirée, Adrien repense à son histoire avec Sonia et aux choix qui ont marqué leur relation. Ses souvenirs, ses doutes et ses frustrations refont surface dans un mélange d'humour et de mélancolie. Derrière cette réunion familiale ordinaire, il entreprend malgré lui une véritable introspection sur l'amour, la solitude et le sens de sa vie. Retrouvez le discours sur France 4. Également ce soir sur votre petit écran, sur TF1 en direct, retrouvez un divertissement The Voice, la plus belle voix. Sur France 3, vous retrouverez un téléfilm en inédit, Crime à Cluny. M6 vous propose en inédit un épisode de la série policière NCIS. Sur W9, vous retrouverez un épisode de la série humoristique La Petite Histoire de France. TMC vous propose un épisode de la série policière New York Unité Spéciale. T18 vous propose une série animalière, La Tanière, le zoo, refuge de l'espoir. Sur Nouveau 19, vous retrouverez un film de guerre, Man of Honor. Et pour finir, sur Sister, vous retrouverez un drame, Will Hunting. Des séries, des documentaires, des films, du direct, des rediffusions, il y en a pour tous les goûts à la télévision. 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
2: Dans votre agenda de ce week-end sur Delta FM, Terre de Camargue, à Saint-Gilles, l'ensemble vocal de Nîmes propose un concert a cappella intitulé « Réveillez-vous, cœur endormi » dans le cadre majestueux de l'Abbatiale. Une vingtaine de chanteurs amateurs expérimentés feront voyager le public entre polyphonie ancienne, chants spirituels et musique de la Renaissance et œuvres contemporaines. Le programme se terminera avec le célèbre chant des Oiseaux de Clément Jeannequin, véritable célébration joyeuse de la nature et du printemps. Concert « Réveillez-vous » Cœurs endormis, à retrouver ce samedi 30 mai de 18h30 à 20h à l'Abbatiale à Saint-Gilles. À Sommières, la musique s'installe entre les berges du Vidourle et l'espace Laurence Durel, avec une journée entièrement dédiée au piano. Dès l'après-midi, le pianiste Sylvain Griotto animera une masterclass avant une audition des élèves de l'école de musique intercommunale. Puis en soirée, place au concert Chansons sous la lune, avec Elsa Guély au chant et Sylvain Griotto au piano. Un voyage poétique entre Verlaine, Bacheng, Trent et encore Bowie dans une ambiance suspendue au bord de l'eau. Masterclass piano et concert sous la lune sera retrouvé ce samedi 30 mai de 14h à 22h à l'espace culturel Laurence Durel à Sommières. À Montpellier, le théâtre des 13 vents accueille Tragédie Démocratie, une création originale qui revisite la démocratie athénienne avec humour, réflexion et un regard très contemporain entre références à la Grèce antique, débats citoyens et clin d'œil à notre époque. Le spectacle interroge notre rapport au pouvoir, au vote et à la voix collective. Une pièce vive et engagée qui mêle théâtre politique, satire et esprit de troupe dans une mise en scène pleine d'énergie. Spectacle Tragédie Démocratie sera retrouvé du samedi 30 au dimanche 31 mai au théâtre Les 13 Vents à Montpellier. À Arles, la poésie prend vie avec Les mots en l'air, une lecture-spectacle imaginée par Pascal Schaffer. Pendant une quarantaine de minutes, textes, chansons et sons se mêlent dans une ambiance chaleureuse et intimiste. Pensée comme une véritable parenthèse conviviale entre émotion, humour et simplicité, ce rendez-vous invite le public à partager un moment sensible autour des mots et de la poésie vivante. Lecture-spectacle Les mots en l'air sera retrouvé ce samedi 30 mai à partir de 18h au chemin de Vallée à Arles. Bonne sortie à vous avec Delta FM.
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2: Bonjour à tous. L'essentiel de l'actualité avec l'alerte canicule qui recule ce samedi. La vigilance orange ne concerne plus que Paris. Plusieurs records locaux ont encore été battus hier. Et si le thermomètre commence à baisser par l'ouest, la chaleur persiste du centre au nord-est et dans la vallée du Rhône avant une fin d'épisode attendue pour demain. Patrick Bruel, lui, annule tous ses concerts de l'été prévus entre juin et septembre ainsi que ses 3 dates au cirque d'hiver à Paris visées par au moins 10 plaintes pour violence sexuelle, le chanteur évoque un souci d'apaisement face aux pressions subies par les organisateurs de festivals. L'artiste de 67 ans, qui s'est aussi retiré des enfoirés, nie en bloc les accusations. Sur la situation au Moyen-Orient, le président américain Donald Trump a prévenu qu'il ne signerait aucun accord avec l'Iran tant que ses lignes rouges ne seraient pas satisfaites. En parallèle, le chef du Pentagone, lui, a affirmé que les États-Unis disposaient de stocks d'armes largement suffisants et restaient tout à fait capables de redémarrer les hostilités. Et puis du foot, dans un scénario complètement fou, Nice assure son maintien en Ligue 1 après avoir battu Saint-Etienne 4-1 hier en barrage. Saint-Etienne sera donc encore en Ligue 2 la saison prochaine. Très bonne journée à tous.

Bonjour à tous, les tendances de cette nouvelle journée. L'horoscope de ce 30 mai avec les béliers. Vous allez entretenir d'excellents rapports avec vos collègues. Aujourd'hui sera une grande journée pour tous vos projets. Les taureaux, arrangez-vous pour vous entourer de personnes qui ne vous compliquent pas la vie. Les gémeaux, il va falloir faire un choix aujourd'hui. La décision sera difficile à prendre, mais indispensable. Cancer, en amour, la journée se déroulera sans aucun nuage. Les lions, c'est l'amour qui va illuminer votre journée. Il est temps de penser à des projets à deux. Vierge, dans le domaine familial, c'est une excellente journée pour réellement passer à l'action. Balance, vous allez bénéficier de circonstances heureuses et d'appuis efficaces dans votre entourage. Les scorpions, risque de conflit avec l'être cher, pas de quoi vous inquiéter pour autant. Demain, tout ira mieux. Sagittaire, votre charme va se révéler plus efficace que jamais. Les capricornes, vous serez assez satisfaits des résultats de cette journée. Les Verseaux, vous allez apprécier de vous sentir utile, voire même indispensable. Et puis les poissons, le rayon de soleil, ce sera vous, surtout si vous êtes du troisième décan. Très bonne journée à tous.

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1: Bonjour à tous, un incendie s'est déclaré tôt ce vendredi matin au Gros du Roi dans le département du Gard au camping de l'Espiguette. Une caravane de 15 mètres carrés entièrement détruite par les flammes, ça s'est passé vers 6h du matin. Les pompiers rapidement intervenus avec un camion et 6 sapeurs ont réussi bien sûr à maîtriser le feu. Aucun blessé à déplorer dans ce sinistre, l'origine reste pour l'instant inconnue. La déception pour la voile méditerranéenne, la première édition du Tour d'Ox à la voile imaginée par le skipper Quito de Pavant est annulée ce 1 mois du départ. Cette course devait relier 7 ports en Méditerranée avec plusieurs escales prévues notamment sur le littoral. L'organisateur regrette, je cite, un projet qui avait du sens et espère pouvoir relancer l'événement en 2027. Les raisons de cette annulation n'ont pas été détaillées dans l'immédiat. À Codognan, près de Vergèze, un projet de digue de protection contre les inondations a été présenté aux élus et aux habitants. Cette infrastructure vise à renforcer la protection de la commune face aux épisodes pluvieux, mais aussi de crues de plus en plus fréquents dans ce secteur. Le dispositif doit permettre de mieux sécuriser les zones les plus exposées et de limiter les dégâts sur les habitations ou les infrastructures. Le projet entre désormais dans une phase de concertation avec une éventuelle mise en œuvre. À Nîmes, le nouveau maire Vincent Bouget vient d'être élu président du conseil de surveillance du CHU de la ville à l'unanimité des membres présents. Cette instance, elle fixe les grandes orientations du centre hospitalier qui est l'un des principaux acteurs de santé dans le département du Gard. Le nouveau président a salué l'engagement des personnels et affirme vouloir accompagner les défis de l'hôpital public dans les années à venir. À Aiguemorte, la troisième édition de la fête du port se tient ce samedi dans le département du Gard. Ça va durer jusqu'à 18h. Au programme, découverte du patrimoine maritime, visite de vieux gréements et navigation sur le canal du Rhône à 7. Des animations sont aussi prévues avec initiation aux nœuds marins, balade à vélo et démonstration de joute. L'événement est gratuit, ouvert à tous au cœur de la Camargue gardoise avec une forte mise en valeur de la biodiversité et des traditions locales. Et puis du rugby, du top 14 de Montpellier-Hérault. Rugby reçoit la section paloise pour la 25e journée de Top 14. Ce sera ce samedi soir. Coup d'envoi à la rencontre à 21h. Très bonne journée sur Delta FM.

0: Bonjour à tous, nous sommes aujourd'hui le 30 mai, journée où nous souhaitons une bonne fête au Ferdinand. Bon anniversaire à vous qui êtes né un 30 mai, c'est un point en commun que vous avez avec Olivier Delacroix, Élise Lucet, Bertrand Delanoë et Agnès Varda. Ça s'est passé un 30 mai 1631, c'est la parution du premier numéro du périodique La Gazette, créé par Théophraste Renaudot, d'abord une sorte de journal officiel bien utile à Richelieu. 1992, la chaîne culturelle franco-allemande de télévision Arte commence sa diffusion en direct de l'Opéra de Strasbourg. 2024, l'ancien président des États-Unis Donald Trump est reconnu coupable de 34 chefs d'accusation de falsification de documents commerciaux. Le dicton du jour, lorsque mai est trop jardinier, cela ne remplit pas le grenier. Très bonne journée à tous.
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1: 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Donc, on en fait une pause musicale en écoutant la pauvre fille des castagnes et vinouvelles.

0: Tous les états FM et des radios Lengado reprennent l'émission notre de Genesis, mais Nicolas qui nous parle d'Avignon, il teste des roumiers 20 heures.
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0: 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Eh bien, voici Bravigien, ainsi s'accabe l'hygiène. Oh, excusez-moi, c'est un peu perturbé. Va qui, ainsi s'accabe l'émission de Genesis, vous disiez en tout.
2: À deux et au coquelin.

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2: Au Gros du Roi, un établissement de restauration recherche un cuisinier ou une cuisinière expérimentée pour la saison estivale. Au sein de la brigade, vous aurez la responsabilité de la préparation des plats, de la mise en place initiale jusqu'à l'envoi. Vos missions incluront également la gestion rigoureuse des stocks et l'entretien de votre poste de travail. Une attention toute particulière sera demandée concernant le respect des normes d'hygiène et de sécurité alimentaire. Pour ce poste, vous devez justifier d'au moins un an d'expérience sur des fonctions similaires. L'établissement recherche un profil autonome et passionné, capable de s'intégrer rapidement à une équipe et de travailler avec efficacité durant les périodes de forte affluence. Le contrat proposé est un saisonnier de 4 mois sur une base de 35 heures par semaine. Le travail s'effectue en horaires fractionnés et inclut les week-ends ainsi que les jours fériés. La rémunération est de 1800 euros net par mois. Veuillez noter que ce poste ne propose aucune possibilité de logement.
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2: Bonjour à tous, l'essentiel de l'actualité avec la vigilance orange canicule qui ne concerne plus que Paris et sa petite couronne. C'est ce que dit Météo France. Le thermomètre pourra y atteindre les 35 degrés avant un retour au jaune prévu la nuit prochaine. Une quarantaine de départements sont désormais en alerte jaune aux orages. Patrick Bruel annule tous ses concerts de l'été prévus entre juin et septembre ainsi que ses 3 dates au Cirque d'hiver à Paris. Visé par au moins 10 plaintes pour violences sexuelles, le chanteur évoque un souci d'apaisement face aux pressions subies par les organisateurs de festivals. L'artiste de 67 ans qui s'est aussi retiré des Enfoirés nie en bloc les accusations. On l'a appris ce matin, Edgar Morin s'est éteint. L'intellectuel populaire et ancien résistant est décédé hier à Paris. Sociologue et philosophe, il était connu pour avoir théorisé la pensée complexe. Il avait 104 ans. Et puis du tennis, direction Roland-Garros, on dispute le 3e tour aujourd'hui. Le jeune Français de 17 ans, Moïse Kouame, tentera de poursuivre son épopée face au Chilien Alejandro Tabilo. Diane Parry défiera Amanda Anisimova avant l'entrée en lice de Coco Gauff et la session de nuit entre Oger Aliassime et Nakashima. Très bonne journée à tous.

Bonjour à tous, nous sommes aujourd'hui le 30 mai, journée où nous souhaitons une bonne fête au Ferdinand. Bon anniversaire à vous qui êtes né un 30 mai, c'est un point en commun que vous avez avec Olivier Delacroix, Élise Lucet, Bertrand Delanoë et Agnès Varda. Ça s'est passé un 30 mai 1631, c'est la parution du premier numéro du périodique La Gazette, créé par Théophraste Renaudot, d'abord une sorte de journal officiel bien utile à Richelieu. 1992, la chaîne culturelle franco-allemande de télévision Arte commence sa diffusion en direct de l'Opéra de Strasbourg. 2024, l'ancien président des États-Unis Donald Trump est reconnu coupable de 34 chefs d'accusation de falsification de documents commerciaux. Le dicton du jour, lorsque mai est trop jardinier, cela ne remplit pas le grenier. Très bonne journée à tous!

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1: Il était une fois un vieil homme, tout seul dans son bateau, qui pêchait au milieu du Gulf Stream. En 84 jours, il n'avait pas pris un poisson. Les 40 premiers jours, un jeune garçon l'accompagna. Mais au bout de ce temps, les parents du jeune garçon déclarèrent que le vieux était décidément et sans remède « salao », ce qui veut dire aussi guignard qu'on peut l'être. On embarqua donc le gamin sur un autre bateau, lequel, en une semaine, ramena 3 poissons superbes. Chaque soir, le gamin avait la tristesse de voir le vieux rentrer avec sa barque vide. Il ne manquait pas d'aller à sa rencontre et l'aider à porter les lignes serrées en spirale, la gaffe, le harpon ou la voile roulée autour du mât. La voile était rapiécée avec de vieux sacs de farine. Ainsi repliée, elle figurait le drapeau en berne de la défaite. Le vieil homme était maigre et sec, avec des rides comme des coups de couteau sur la nuque. Les taches brunes de cet inoffensif cancer de la peau que cause la réverbération du soleil de la mer des tropiques marquait ses joues. Elle couvrait presque entièrement les deux côtés de son visage. Ses mains portaient les entailles profondes que font les filins au bout desquels se débattent les lourds poissons. Mais aucune de ces entailles n'était récente. Elles étaient vieilles, comme les érosions d'un désert sans poissons. Tout en lui était vieux, sauf son regard, qui était gai et brave et qui avait la couleur de la mer.
0: Ce texte est extrait du « Vieil homme et la mer », ouvrage de Ernest Hemingway, lu par Ginny Vincent, autrice Grolaine.
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1: Bonjour à tous, un incendie s'est déclaré tôt ce vendredi matin au Gros du Roi dans le département du Gard au camping de l'Espiguette. Une caravane de 15 mètres carrés entièrement détruite par les flammes, ça s'est passé vers 6h du matin. Les pompiers rapidement intervenus avec un camion et 6 sapeurs ont réussi bien sûr à maîtriser le feu. Aucun blessé à déplorer dans ce sinistre, l'origine reste pour l'instant inconnue. La déception pour la voile méditerranéenne, la première édition du Tour d'Ox à la voile imaginée par le skipper Quito de Pavan est annulée ce un mois du départ. Cette course devait relier 7 ports en Méditerranée avec plusieurs escales prévues notamment sur le littoral. L'organisateur regrette, je cite, un projet qui avait du sens et espère pouvoir relancer l'événement 2027. Les raisons de cette annulation n'ont pas été détaillées dans l'immédiat. À Codognan, près de Vergèze, un projet de digue de protection contre les inondations a été présenté aux élus et aux habitants. Cette infrastructure vise à renforcer la protection de la commune face aux épisodes pluvieux mais aussi de crues de plus en plus fréquents dans ce secteur. Le dispositif doit permettre de mieux sécuriser les zones les plus exposées et de limiter les dégâts sur les habitations ou les infrastructures. Le projet entre désormais dans une phase de concertation avec une éventuelle mise en œuvre. À Nîmes, le nouveau maire Vincent Bouget vient d'être élu président du conseil de surveillance du CHU de la ville à l'unanimité des membres présents. Cette instance, elle fixe les grandes orientations du centre hospitalier qui est l'un des principaux acteurs de santé dans le département du Gard. Le nouveau président a salué l'engagement des personnels et affirme vouloir accompagner les défis de l'hôpital public dans les années à venir. À Aiguemortes, la troisième édition de la fête du port se tient ce samedi dans le département du Gard. Ça va durer jusqu'à 18h. Au programme, découverte du patrimoine maritime, visite de vieux gréements et navigation sur le canal du Rhône à 7. Des animations sont aussi prévues avec initiation aux nœuds marins, balade à vélo et démonstration de joutes. L'événement est gratuit, ouvert à tous, au cœur de la Camargue gardoise avec une forte mise en valeur de la biodiversité et des traditions locales. Et puis du rugby, du top 14 de Montpellier-Hérault, rugby reçoit la section paloise pour la 25e journée de top 14. Ce sera ce samedi soir. Coup d'envoi à la rencontre à 21h. Très bonne journée sur Delta FM.

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2: Dans votre agenda de ce week-end sur Delta FM, Terre de Camargue, à Saint-Gilles, l'ensemble vocal de Nîmes propose un concert a cappella intitulé « Réveillez-vous, cœur endormi » dans le cadre majestueux de l'Abbatiale. Une vingtaine de chanteurs amateurs expérimentés feront voyager le public entre polyphonie ancienne, chants spirituels et musique de la Renaissance et œuvres contemporaines. Le programme se terminera avec le célèbre chant des Oiseaux de Clément Jeannequin, véritable célébration joyeuse de la nature et du printemps. Réveillez-vous, cœurs endormis, à retrouver ce samedi 30 mai de 18h30 à 20h à l'Abbatiale à Saint-Gilles. À Sommières, la musique s'installe entre les berges du Vidourle et l'espace Laurence Durel avec une journée entièrement dédiée au piano. Dès l'après-midi, le pianiste Sylvain Griotto animera une masterclass avant une audition des élèves de l'école de musique intercommunale. Puis en soirée, place au concert Chansons sous la lune avec Elsa Guély au chant et Sylvain Griotto au piano. Un voyage poétique entre Verlaine, Bachung, Trent et encore Bowie dans une ambiance suspendue au bord de l'eau. Masterclass piano et concert sous la lune sera retrouvé ce samedi 30 mai de 14h à 22h à l'espace culturel Laurence Durel à Sommières. À Montpellier, le théâtre des 13 vents accueille Tragédie Démocratie, une création originale qui revisite la démocratie athénienne avec humour, réflexion et un regard très contemporain entre référence à la Grèce antique, débat citoyen et clin d'œil à notre époque, le spectacle interroge notre rapport au pouvoir, au vote et à la voix collective. Une pièce vive et engagée qui mêle théâtre politique, satire et esprit de troupe dans une mise en scène pleine d'énergie. Spectacle Tragédie Démocratie sera retrouvé du samedi 30 au dimanche 31 mai au théâtre Les 13 Vents. À Montpellier. À Arles, la poésie prend vie avec Les mots en l'air, une lecture spectacle imaginée par Pascal Schaffer. Pendant une quarantaine de minutes, textes, chansons et sons se mêlent dans une ambiance chaleureuse et intimiste. Pensée comme une véritable parenthèse conviviale entre émotion, humour et simplicité, ce rendez-vous invite le public à partager un moment sensible autour des mots et de la poésie vivante. Lecture spectacle Les mots en l'air sera retrouvé ce samedi 30 mai à partir de 18h au chemin de Vallée à Arles. Bonne sortie à vous avec Delta FM.
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1: Votre soirée TV de ce samedi 30 mai, coup de cœur du jour pour le discours. Adrien se retrouve coincé lors d'un interminable repas de famille où les conversations banales l'ennuient profondément. Pendant que ses proches discutent de sujets sans importance, il reste obsédé par son téléphone, attendant désespérément une réponse de Sonia. Depuis qu'elle lui a imposé une pause dans leur relation, il vit dans le doute et l'angoisse. Cette angoisse silencieuse nourrit peu à peu sa crise existentielle. Comme si la situation n'était pas assez inconfortable, son futur beau-père lui demande d'improviser un discours pour le mariage à venir. Pris de panique, Adrien tente de trouver les mots justes alors qu'il peine déjà à comprendre sa propre vie sentimentale. Entre stress, maladresse et réflexions intérieures, il se trouve submergé par ses pensées. Au fil de la soirée, Adrien repense à son histoire avec Sonia et aux choix qui ont marqué leur relation. Ses souvenirs, ses doutes et ses frustrations refont surface dans un mélange d'humour et de mélancolie. Derrière cette réunion familiale ordinaire, il entreprend malgré lui une véritable introspection sur l'amour, la solitude et le sens de sa vie. Retrouvez le discours sur France 4. Également ce soir sur votre petit écran, sur TF1 en direct, retrouvez un divertissement The Voice, la plus belle voix. Sur France 3, vous retrouverez un téléfilm en inédit, Crime à Cluny. M6 vous propose en inédit un épisode de la série policière NCIS. Sur W9, vous retrouverez un épisode de la série humoristique, La Petite Histoire de France. TMC vous propose un épisode de la série policière, New York, Unité Spéciale. T18 vous propose une série animalière, La Tanière, le zoo, refuge de l'espoir. Sur Nouveau 19, vous retrouverez un film de guerre, Man of Honor. Et pour finir, sur Sister, vous retrouverez un drame, Will Hunting. Des séries, des documentaires, des films, du direct, des rediffusions, il y en a pour tous les goûts à la télévision. 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
1: À Montarin, dans le Gard près d'Uzès, une fête pas tout à fait comme les autres attire chaque année curieux habitants et passionnés de culture locale. Son nom, la fête des pois chiches. Alors derrière cette appellation, un événement qui mêle création artistique, agriculture, convivialité et ancrage territorial. Mais d'où vient ce festival ? Élément de réponse avec Emma, organisatrice de cette fête.
2: Il est né en 2007-2008, quasi 19 ans, bientôt 20 là. C'est la réunion de plusieurs associations du village à un moment où il ne se passait pas grand-chose à Montaran, qui se sont réunies, qui ont décidé de faire d'abord une fête qui s'est appelée la fête des jardins. Et puis de là est née la fête du pois chiche.
1: Pourquoi le pois chiche ?
2: Eh bien parce que Montaran, ça veut dire Monte Arena. Et le pois chiche pousse très bien, voilà, dans le sable. C'est le petit monde de sable, Montaran. Donc il y a eu une grosse culture de pois chiche depuis très longtemps.
1: Aujourd'hui, la fête du pois chiche attire un public extérieur, soutient les producteurs locaux et contribue donc à la vitalité économique et culturelle du territoire. Pour les habitants, il est devenu un rendez-vous incontournable, un moment de fierté collective.
2: Eh bien, la philosophie, c'est qu'il faut qu'il y en ait pour tout le monde, pour tous les goûts, pour tous les âges, qu'on puisse partager, qu'on puisse vivre ensemble, qu'on puisse faire de ce moment un moment un peu unique, à part entière dans le monde dans lequel on vit aujourd'hui. Quoi.
1: Concerts, spectacles vivants, marchés de producteurs, ateliers participatifs, tout est pensé pour favoriser la rencontre entre artistes, habitants et monde agricole. Alors comment s'organise cette fête du pois chiche ? Réponse avec Annabelle, régisseuse générale.
3: Donc on est sur tout le village et on fait tourner 4 sites en même temps. Le site principal est celui des petits jardins. Donc c'est un endroit où il y a un grand jardin, le jardin du temple, et ensuite plein de petits jardins communaux dans lesquels vont se dérouler des ateliers pendant la journée, des petits concerts, des petites animations. Et ensuite on a un lieu qui s'appelle La Guinguette, où c'est un peu plus intime, où on accueillera notamment des groupes de rap. Et la Place to Chiche, un endroit où on peut voir des food trucks, manger en famille avec les amis et participer au blind test et au karaoké de Mercure Rétrograde. Et ensuite, une nouveauté, le Puy-Vendin, qui sera un peu sous forme de bodega.
1: Alors si vous n'avez rien prévu, rendez-vous au Pois Chiche à Montarin dans le Gard les 29, 30 et 31 mai pour 3 jours de culture, de rencontres et de convivialité. Ce numéro de 180 secondes a été réalisé par Radio Système pour l'Assemblée régionale des radios associatives dans le cadre d'un partenariat avec la région Occitanie-Pyrénées-Méditerranée.

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1: Cinéma. Bonjour Camille.
2: Bonjour Tam.
1: Alors on se retrouve pour la programmation du cinéma Marcel Pagnol d'Aigues-Mortes pour ce samedi 30 et dimanche 31 mai. Et à l'affiche, nous retrouvons Le Diable s'habille en Prada 2.
2: Miranda, Andy, Emily et Nigel replongent dans l'univers impitoyable et glamour du magazine Runaway.
1: Le Diable s'habille en Prada 2, c'est donc samedi à 20h30 et dimanche à 14h, également pour le plaisir.
2: Fanny et Tom sont mariés et heureux depuis 20 ans, mais un jour un secret éclate. Fanny n'a jamais eu d'orgasme. Alors Tom, ingénieur, décide de lui créer un objet qui révolutionnera le plaisir féminin.
1: Pour le plaisir, c'est donc samedi à 18h45 et dimanche à 20h30, également The New West.
2: Tabata vit dans un ranch au cœur des Badlands, les grandes plaines du Dakota du Sud. Malgré les difficultés financières, elle accueille des adolescentes rebelles et leur transmet sa passion pour les chevaux.
1: The New West, c'est donc samedi à 17h en version originale sous-titrée français. On a également Histoire parallèle dimanche à 18h, Michael samedi à 14h30 et on termine avec L'abandon dimanche à 16h. Merci beaucoup Camille.
2: Merci Tom, à bientôt.
1: À bientôt.

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0: 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Il est 10h. 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
2: Bonjour à tous. L'essentiel de l'actualité avec la vigilance orange canicule qui ne concerne plus que Paris et sa petite couronne. C'est ce que dit Météo France. Le thermomètre pourra y atteindre les 35 degrés avant un retour au jaune prévu la nuit prochaine. Une quarantaine de départements sont désormais en alerte jaune aux orages. Patrick Bruel annule tous ses concerts de l'été prévus entre juin et septembre ainsi que ses 3 dates au cirque d'hiver à Paris. Visé par au moins 10 plaintes pour violences sexuelles, le chanteur évoque un souci d'apaisement face aux pressions subies par les organisateurs de festivals. L'artiste de 67 ans qui s'est aussi retiré des enfoirés nie en bloc les accusations. On l'a appris ce matin, Edgar Morin s'est éteint. L'intellectuel populaire et ancien résistant est décédé hier à Paris. Sociologue et philosophe, il était connu pour avoir théorisé la pensée complexe. Il avait 104 ans. Et puis du tennis, direction Roland-Garros, on dispute le 3e tour aujourd'hui. Le jeune français de 17 ans, Moïse Kouamé, tentera de poursuivre son épopée face au Chilien Alejandro Tabilo. Diane Paris défiera Amanda Anisimova avant l'entrée en lice de Coco Gauff et la session de nuit entre Oji Aliassime et Nakashima. Très bonne journée à tous.

Delta FM met les yeux dans le Projo. Et cette semaine, j'ai mis les yeux dans le Projo pour aller voir Histoire parallèle, film de Asghar Farhadi avec Isabelle Huppert, Virginie Efira, Vincent Cassel, Pierre Niney. Film qui a été présenté en compétition au Festival de Cannes 2026. Asghar Farhadi, qui a déjà remporté d'ailleurs des prix, notamment le Grand Prix du Festival de Cannes en 2021 pour Un héros, ou encore le prix du scénario du Festival de Cannes pour Le client et l'Oscar du meilleur film international pour Le client et Une séparation notamment. Là, dans ce film Histoire parallèle, c'est donc le point de départ. C'est l'histoire de Sylvie qui, en quête d'inspiration pour son nouveau roman, espionne ses voisins d'en face quand elle engage le jeune Adam pour l'aider dans son quotidien. Elle ignore que celui-ci va bouleverser sa vie et son travail jusqu'à ce que la fiction qu'elle avait imaginée dépasse leur réalité à tous. Alors les avis sur ce film sont plutôt mitigés, donc la presse reconnaît l'ambition du projet d'Asghar Farhadi où fiction et réalité se contaminent dans un récit en abîme où on parlerait même d'une métaphore du cinéma, avec certains coulisses du cinéma qui sont montrées aussi à travers ce film. Plusieurs critiques saluent un film intelligent, captivant, porté par un casting impressionnant et une réflexion subtile sur le voyeurisme, le mensonge et le jeu des apparences. Certains y voient même une pépite dans la filmographie du réalisateur. Mais l'enthousiasme n'est pas unanime, une partie de la presse juge la première heure longue. Alors je ne les rejoins pas, parce que moi pour le coup, c'est la première heure que j'ai préférée. Donc cette partie de la presse juge cette heure longue, parfois pénible, avec des enjeux trop ténus. On reproche aussi une mise en scène manquante de souffle, un récit qui met du temps à se déployer et un final qui ne parvient qu'en partie à rattraper cette lenteur. Côté spectateur, les avis sont partagés. Beaucoup trouvent le film long, confus, parfois ennuyeux, regrettant une fin jugée bâclée ou peu éclairante. D'autres au contraire parlent d'une vraie expérience cinématographique, d'un film qui fait réfléchir, qui joue brillamment avec les frontières entre réel et imaginaire. Le scénario en puzzle séduit une partie du public, tout comme la performance d'Adam Bessa, souvent citée comme l'une des révélations du film. Au final, Histoire parallèle apparaît comme une œuvre ambitieuse et cérébrale qui divise fortement, admirée pour sa profondeur et son casting, critiquée pour sa lenteur et son hermétisme. Pour ma part, donc, j'avoue que tout n'est pas à jeter dans ce film. Globalement, j'en suis ressortie quand même plus mitigée non que mitigée oui. Ça reste un film que je n'ai pas trop apprécié, même si tout n'est pas à jeter dedans. Il y a quand même pour moi de jolis passages, et il y a voilà quelques jolis plans, quelques jolies scènes. Il y a des jolis moments dans les dialogues, dans les réflexions qui sont faites. Et puis c'est du coup la première partie que j'ai la plus appréciée. Au bout d'un moment, ça se met à partir en cacahuète et on ne sait pas trop bien où est-ce qu'on va en venir. Et ça devient de plus en plus confus. Je pense que le film est trop long. Peut-être qu'il y aurait eu à gagner aussi de ce côté-là. Et c'est dommage, c'est bien la preuve que parfois un film de 3 heures on voit pas le temps passer, et un film des fois d'une heure et demie on peut le trouver très très très long. C'est relatif à l'intérêt qu'on va y trouver, et là on est sur 2h20, ce qui est quand même beaucoup. Voilà, donc selon moi il y a des choses au niveau scénario qui peut-être ne vont pas. C'était un sacré parti pris de vouloir mêler comme ça la réalité et la fiction. Le point de départ est très intéressant, mais peut-être que effectivement le réalisateur et le scénariste se sont peut-être un petit peu perdus après dans ce puzzle du film. Pour moi, c'est pas mal joué, hein. C'est le problème, il ne vient pas des acteurs. Donc voilà, pourquoi pas aller vous faire votre propre idée en salle, c'est le mieux, parce qu'on n'a pas toujours les mêmes avis. Vous voyez, il y a des gens qui ont adoré, il y a des gens qui ont

0: Bonjour, aujourd'hui dans ma cuisine, j'ai envie de vous partager la recette de la salade de poulpe d'Albert Granier. Cette recette figure sur le livre des Grolinades, édition 2013. Les Grolinades qui ont fêté leurs 15 années d'existence cette année. Attention, autour de main dans cette recette, apparemment simple sur le papier, mais pas forcément dans la marmite, et qui ornera joliment une table estivale, comme d'ailleurs un banquet plus conséquent. Pour cette recette, vous aurez seulement besoin de 5 ingrédients, à savoir 5 gros poulpes, de l'ail, du basilic, de l'huile d'olive et du citron frais. Et c'est tout. Voilà donc pour les ingrédients. Et c'est parti, mon kiki, pour la préparation. D'abord, on commence par mettre les poulpes dans une casserole d'eau salée avec du thym et du laurier. On les met à cuire 45 minutes à partir de l'ébullition. Pendant ce temps, on prépare une marinade avec l'ail, le basilic et le citron. On attend que les poulpes refroidissent avant de les mettre dans la marinade et bien sûr, on laisse mariner. Si on a la patience d'attendre le lendemain pour manger ce plat, et ce serait vraiment dommage de ne pas l'avoir, alors on va se liper doublement les babines car c'est encore meilleur. Et si on a bien choisi des gros poulpes et qu'on en a tout un moulon, eh bien, on peut même en apporter à son voisin. Comme ça, tout le monde se régale. Pour accompagner ce plat très protéiné, pourquoi ne pas le faire suivre par un bon risotto d'asperges ou de champignons? Et pour finir en dessert, un clafoutis adoucira les cœurs et les esprits. Merci donc à Albert Granier pour cette recette de salade de poulpe que vous pouvez retrouver dans le premier tome des recettes des Grolinades. Quant à moi, je vous embrasse et je vous dis à bientôt pour toujours plus de gourmandises sur Delta FM, bien sûr.
1: Psst, écoute.
2: C'est un artiste de la région Occitanie.

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1: À Aigues-Mortes, une maison d'accueil spécialisée, une MAS, recherche un psychologue en CDI pour rejoindre son équipe pluridisciplinaire, soignante et éducative. Passé sous l'autorité de la direction, vous interviendrez auprès des résidents présentant des troubles de la communication ou des situations de polyhandicap. Vos missions principales s'articuleront autour du suivi clinique individuel, de la réalisation de bilans psychologiques et de la mise en place de dispositifs de médiation thérapeutique adaptés. Un volet essentiel de votre poste concernera également l'accompagnement des familles pour les soutenir dans le processus d'acceptation du handicap et favoriser le maintien des liens affectifs. Le profil recherché doit posséder une solide expertise en psychologie clinique et une sensibilité particulière pour le secteur médico-social. Votre capacité à collaborer étroitement avec les équipes éducatives et soignantes sera déterminante pour assurer une prise en charge globale et cohérente des résidents.
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1: Cinéflash pour ce week-end des 30 et 31 mai avec à voir dans votre cinéma Vogue du Gros du Roi le film L'Abandon, drame de Vincent Garing avec Antoine Reinhardt, Emmanuel Berco, Emma Bournali. Tout le monde connaît le nom de Samuel Paty, mais peu de gens connaissent réellement son histoire. Le 16 octobre 2020, Samuel Paty, professeur d'histoire-géographie, est assassiné à la sortie de son collège. À la lumière des enquêtes et des procès, ce film revient sur ses 11 derniers jours et l'engrenage qui a conduit à sa mort tragique. L'Abandon, c'est donc à voir dans votre cinéma. Ce samedi, ce sera à 21h et ce dimanche à 14h et à 19h. Également au programme de ce samedi, Michael est à 14h30, la Vénus électrique 14h30 et 19h, Le Diable s'habille en Prada 2 est à 16h45, Tout va super 16h45 et 21h15 et Histoire parallèle c'est à 18h30. Pour la journée de dimanche, vous avez deux films en séance matinale à 5,50€ à 10h30, ce sera la Vénus électrique et Tout va super. Ensuite, l'après-midi, la Vénus électrique est à 16h15, Le Diable s'habille en Prada 2 est à 14h, L'Abandon à 14h et 19h donc, Tout va super à 19h et la comédie française Le Cid vous est présentée au tarif de 10€ donc ce dimanche à 16h. Bonne séance dans votre cinéma.

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2: Bonjour à tous. L'essentiel de l'actualité avec les réactions qui se multiplient suite au décès d'Edgar Morin à l'âge de 104 ans hier. Jean-Luc Mélenchon retient l'exemple d'un penseur lucide. François Hollande loue ses choix constants pour la liberté intellectuelle. Jacques Attali pleure quant à lui un géant de la pensée. Edgar Morin était le premier à analyser le Star System ou les fausses informations. La vigilance orange canicule ne concerne plus que Paris et sa petite couronne. C'est ce que dit Météo France. Le thermomètre pourra y atteindre les 35 degrés avant un retour au jaune prévu la nuit prochaine. En tout cas, une quarantaine de départements sont maintenant en alerte jaune aux orages. Tension maximale au Moyen-Orient. Le secrétaire américain à la Défense a affirmé que les États-Unis étaient tout à fait capables de relancer la guerre contre l'Iran. Il dit que les stocks d'armes américains sont suffisants. Cette menace intervient après une réunion de crise à la Maison-Blanche hier. Donald Trump exige notamment la réouverture du détroit d'Ormuz et le renoncement définitif de Téhéran à l'arme nucléaire. Et à Roland-Garros, on dispute le troisième tour aujourd'hui. Le jeune Français de 17 ans, Moïse Kouamé, tente de poursuivre son épopée face au Chilien Alejandro Tabilo. Diane Paris affronte Amanda Anisimova. Très bonne journée à tous.
3: Le week-end des 5, 6 et 7 juin, du côté du Château d'Espéran à Saint-Gilles, vous retrouvez les rencontres de la biosphère, l'acte 6 cette année. Et oui, c'est une affaire qui dure. Je suis avec les organisateurs Henri Le Camplot et David Le Paul. Bonjour.
4: Bonjour.
3: Belle synchro, qui en dit long sur l'événement. Donc cet événement qui allie, comme toujours, écologie, culture, environnement, convivialité et un thème cette année, l'amitié. Déjà, j'aimerais bien qu'on parle de ce thème qui n'est pas un choix anodin. Pourquoi c'était important pour vous de valoriser ce thème-là?
4: Alors, c'était pas forcément un thème très évident quand on pense biodiversité ou quand on pense nature. Comme ça, au premier abord, on se dit que l'amitié, voilà, ça a été des débats entre nous. Déjà, il y a eu pas mal de discussions. On n'était pas forcément tous d'accord. Personnellement, je trouvais ça un peu consensuel. Alors que je pense qu'on est dans une époque où le consensus n'est pas évident. Mais il y a cette question de faire commun, à la fois entre les hommes, mais aussi avec notre environnement. Voilà. Qu'est-ce que t'en dis, toi, Henri-Luc ?
5: Oui, en fait, la thématique de l'amitié, c'est une thématique qui permet, en fait, d'affirmer qu'à Espéran, en fait, où se passe ACT, est un lieu tranquille, où on peut venir en tranquillité, en amitié, parler, discuter, vivre un bon moment. Voilà, c'était surtout ça, l'idée de l'amitié. D'être calmement installé un week-end pour parler de choses et d'autres, et notamment de biodiversité.
3: Et puis dans l'amitié, il y a un peu coopération aussi, je lis ça, c'est dans la description qu'il y a de l'événement sur votre programme, la coopération qu'il peut y avoir entre certaines espèces, à la fois entre des plantes ou certains animaux. Donc l'idée, c'est d'aller chercher aussi ces notions-là pour voir comment est-ce qu'on peut incorporer ça ou l'observer.
4: Alors ça, c'est très important pour nous, c'est-à-dire que ACT, sur le territoire, qui est un territoire élargi, hein, qui est en gros sur la Camargue, on va dire à 50 km, peut-être 60 km autour, ça, le public vient à peu près de cette zone. On essaye de faire se rencontrer les gens, déjà, sur des questions liées à l'environnement, ou à la nature, ou à la culture. Pour nous, les choses, elles sont liées. Sur ces questions. Parce que c'est pas facile de faire les choses ensemble. Les notions, les informations à comprendre pour prendre des décisions ne sont pas simples. Il y a des discours très simplistes, hein, qui vont nous dire « Ah ben non, en fait, il fait chaud, c'est l'été, c'est normal. » On entend ce discours régulièrement, mais c'est plus compliqué que ça, en fait. Et comment on va faire avec ces questions-là dans le futur pour pas être à couteau tiré, et en fait que l'amitié, c'est une manière pour nous de nous réunir pour pouvoir trouver des arguments les uns avec les autres. Ça veut pas dire imposer un point de vue, ça veut dire donner des cartes pour que dans le jeu de la décision, chacun puisse jouer ses cartes, celles qui pensent être les plus justes.
3: Et puis, c'est offrir un lieu et un temps de rencontre et d'échange, parce qu'on en a besoin aussi d'avoir des terrains où on va pouvoir, parce que travailler ensemble, ça nécessite, alors même si on a plein d'outils numériques, hein, qui sont super, on a quand même besoin aussi d'avoir des temps où on va se retrouver physiquement, pouvoir échanger, réfléchir ensemble. Et de là, vont peut-être pouvoir émerger des choses qui n'auraient pas émergé chacun dans son coin. Voilà.
5: Oui, c'est ça. L'amitié, c'est simplement aussi s'écouter, hein, l'un l'autre, hein, de se donner le temps de l'écoute. Donc, voilà, quelque chose de tout à fait banal, tout simple, qu'on essaye de faire espérant et qu'on devrait faire au quotidien.
3: Hein. Oui. Tout simple, mais que des fois, on laisse un peu...
5: Ben oui, parce ouais. que ben, le monde aujourd'hui, on le voit bien, il est quand même fait beaucoup d'énervement, de rapidité, d'énervement. Et nous, on souhaite un moment calme, tranquille, où on va pouvoir parler tranquillement, sérieusement, mais joyeusement de tout un tas de sujets.
3: Le ralentissement convivial.
4: Oui, ça ouais. pourrait être ça, hein, ça pourrait être ça. Après, moi, il y a une chose que j'aurais souhaité que Henri Luc, ici présent, nous explique. Mais en fait, ACT, ça s'inscrit dans un dispositif qui est l'obligation réelle environnementale qui a été signée par le Château d'Espéran. Mmh. Et ACT, c'est un peu un temps fort qui présente tout un tas d'actions. Et cette année, et là Henri Luc va pouvoir un peu expliquer ce que c'est, il y a eu tout un tas de concertations autour de l'archéo-jardin qui va être porté par le Château d'Espéran. Et il y a un organe qu'on a appelé le Comité d'Espérance. Et donc ce Comité d'Espérance, il a un peu... débroussailler tout un tas de choses pendant l'hiver là, dans les préparations. Et pour moi, c'est un peu dans l'ADN de ce qu'est ACT, c'est-à-dire donner de l'espoir plutôt que de l'anxiété, quoi. Et donc Henri Luc qui pourrait peut-être en parler de ce comité.
5: Oui, alors en fait, bon, David, c'est un peu compliqué que tu me demandes de faire en peu de temps, mais en fait, bon, en résumé, en fait. Ce qu'on peut dire, c'est que le Château d'Espéran, c'est un site de l'État, hein, du ministère de la Culture, et c'est un site qui a signé une obligation réelle environnementale en 2022, avec l'idée de mettre le vivant au cœur de ses missions. Donc c'est une...
3: Oui, non, j'allais dire, parce que pour resituer, pour ceux qui connaissent pas, on a vraiment un parc immense. Voilà, c'est pas juste pour le papier, c'est parce qu'il y a vraiment un terrain qui est propice à ça.
5: On a un site de l'État qui se trouve à Saint-Gilles, qui est un conservatoire d'archives, mais c'est aussi un parc paysager de 13 hectares, une réserve archéologique, un château que tous les Saint-Gillois connaissent. C'est un très bel environnement, et sur cet environnement, nous avons aujourd'hui une obligation réelle environnementale de s'intéresser à la protection de la biodiversité, et ça re-questionne toutes les missions d'Espéran, et en ce sens, on est un site expérimental du ministère de la Culture sur la transition écologique. Voilà. Une fois qu'on a posé ça, effectivement, Espéran, c'est aussi un lieu ouvert sur son territoire, donc notamment avec les associations du territoire, et on a souhaité, le ministère de la Culture et les Archives de France ont souhaité à un moment donné, il y a 5 ans, 6 ans, hein, donc organiser une manifestation autour des éco-acteurs, et on a confié cette mission à un tiers-lieu, qui est le tiers-lieu Édité Pollux. Voilà, donc c'est comme ça qu'on a commencé à imaginer ce festival, donc un festival qui est ouvert sur son territoire et qui se pose la question de l'environnement. Voilà. Donc après c'est très compliqué, c'est un processus que je peux pas expliquer en quelques mots, puisqu'en fait effectivement on mobilise de l'intelligence collective, on a une méthode qui permet d'associer dans un mouvement démocratique, en fait, hein, les personnes intéressées par ces questions-là peuvent venir à Espéran pour parler de comment un lieu culturel peut se réinventer en s'intéressant à sa biodiversité. Et à cette occasion, effectivement, on est en train de réfléchir à l'ouverture d'un nouveau site, en fait, qui est l'archéo-jardin, qui va s'organiser sur une réserve archéologique de 7 hectares, et sur lequel on va venir interroger rapport nature-culture du point de vue de l'archéologie et de la biodiversité de cette réserve.
3: Et ça, ça montre voilà, l'étendue des projets qu'il peut y avoir sur ce site. À savoir, je crois qu'il y a des résidences artistiques aussi. Il y a beaucoup de choses hein, qui s'y passent toute l'année.
5: Oui, oui, voilà. Et puis, exactement, en fait, dans ce projet d'obligation réelle environnementale et transition écologique, eh bien, en fait, on associe de nombreux artistes à Espérant qui viennent interroger cette question. Et cette année, notamment, on a un collectif de 14 artistes qui vont venir présenter leurs œuvres et leurs projets. Donc c'est un moment un peu particulier cette année où il y a beaucoup d'artistes.
3: Qui viendront sur le week-end présenter, c'est ça ?
5: Ouais. Voilà, qui sont sur le week-end et qui vont proposer un travail autour de l'amitié également. Donc il faut venir pour tisser avec ces artistes une grande nappe. Non, j'en dis pas trop.
3: Oui, mais c'est la ce table que j'ai vu possibles. Sur le programme. J'ai vu création collective, donc c'est ça du coup.
4: Oui, en fait, il y a des ateliers qui ont lieu là dans différents endroits, mm-hmm. et on fabrique. Enfin, les gens fabriquent collectivement une grande nappe pour avoir un lieu qu'on appelle la table des possibles, qui va se déplier le dimanche après-midi, fin d'après-midi, et où les gens pourront à la fois présenter ce qu'ils ont fait collectivement et se rencontrer, parce qu'ils viennent de différents endroits, de Arles, de Nîmes, de Saint-Gilles. Voilà, et donc il y a cette volonté d'avoir un objet créé collectivement sur cette question de l'amitié. Et pour revenir sur le comité d'espérance, parce que j'écoutais attentivement Henri Luc et j'entendais pas comité d'espérance, mais c'est un outil en fait qui réunit les acteurs du territoire, mais ça peut être monsieur et madame tout le monde, comme une association, comme des institutions, pour réfléchir un peu démocratiquement à créer des objets communs, liés à l'environnement, liés à la culture. Et donc là, on parlait de l'archéojardin, ACT est un objet commun. C'est pas tout le temps facile de mobiliser les gens pour organiser un événement comme ça, et c'est difficile de faire comprendre aux gens qui doivent trouver leur place. Et donc on est dans une espèce de danse pour essayer que tout le monde rentre dedans, quoi. Mais on est toujours là. Donc voilà.
3: Et donc l'appel est lancé pour les personnes voilà, qui ça parle et qui ont envie de s'impliquer. Évidemment, la porte est toujours ouverte. Donc on parlait de cette création collective. Ce week-end-là, c'est ça. C'est qu'en fait, il y a des ateliers un petit peu partout qui se passent dans le parc. On a un espace buvette-restauration. Il y a des endroits donc de réflexion, de discussion, différents ateliers. Est-ce qu'on peut voilà, donner, sans donner le programme complet, évidemment, on pourra pas, mais voilà, quelques temps forts qu'on va pouvoir retrouver et donner un peu une idée de comment ça va se passer.
5: Oui, ben, en fait, on a cette histoire des agora, donc c'est quelque chose auquel on tient beaucoup, puisque c'est un moment où on peut parler, justement, et échanger avec le public, et on a une agora assez intéressante, enfin, il y en a plusieurs, mais il y en a une qui me tient à cœur, c'est celle où on va parler des obligations environnementales, les ORE, et notamment, il se trouve qu'à Saint-Gilles, en fait, on a l'obligation réelle environnementale du Château d'Espérant, donc qui est une obligation d'un site culturel de l'État. Mais il y a une nouvelle ORE qui est en train de se signer au domaine Clarins-Sainte-Colombe. Clarins, c'est une entreprise familiale de cosmétiques qui s'installe sur le territoire de Saint-Gilles, sur 150 hectares, je crois, à peu près, une grosse propriété qui va produire des essences en fait et qui signe cette obligation réelle environnementale, et donc on va venir dialoguer et présenter nos projets et nos objectifs, et c'est un moment je pense intéressant autour de comment une entreprise le public et le privé se mobilise pour la protection de la biodiversité avec des objectifs différents pour partie, mais communs pour la protection de la biodiversité.
4: Alors, pour continuer sur les agora, il y a une question qui nous traverse, qui est la question de comment on fait de l'amitié entre des structures culturelles. C'est-à-dire, ça échappe à personne qu'on est dans un moment un peu tendu sur la question, sur ces enjeux. Il y a beaucoup d'acteurs qui sont mis à mal, et la question culturelle depuis plusieurs années, voire plus d'une dizaine d'années, est quand même malmenée. Il y a quand même des tensions sur comment on fait culture, Et il y a tout un tas d'acteurs qui ont déjà disparu. Il y en a qui naissent, mais il y en a beaucoup qui ont disparu. Et donc la question de se réunir pour faire culture ensemble, et comment on fait, quelles sont nos recettes pour tenir debout et pas tomber à genoux. Voilà. Donc ça sera samedi, et ça nous semble important parce que cette question de l'amitié entre acteurs, elle est importante. C'est-à-dire que souvent on nous dit « Ah, vous n'êtes pas un truc réellement biodiversité, vous êtes culturel. » Et quand on discute avec des gens de la culture, ils nous disent « Ah non, vous êtes trop biodiversité, trop nature. » Donc en fait, il y a déjà un vrai enjeu à se réunir, à se comprendre les uns les autres quand on n'est pas dans les champs.
3: Oui, parce qu'en fait, pour vous, c'est l'écosystème, c'est aussi l'écosystème des personnes qu'il peut y avoir sur un territoire.
4: Exactement.
3: Et donc, ça va englober à la fois l'environnement dans lequel on vit et puis, du coup, ce qui va pouvoir être proposé aux gens. Donc, pour vous, c'est ça, l'écosystème aussi.
4: Et puis, c'est aussi qu'on s'aime ensemble. C'est-à-dire, je pense que c'est hyper important aujourd'hui d'affirmer du soin les uns vis-à-vis des autres. Enfin, entre nous, quoi. C'est-à-dire qu'on est dans un environnement, comme disait tout à l'heure Henri Luc, ça va vite, c'est énervé... Voilà. Et je pense que une façon de tenir debout, c'est d'être dans le soin les uns vis-à-vis des autres, sachant que devant nous, on a une catastrophe qui avance. C'est là, par exemple, aujourd'hui, il y a plus 16 degrés quand on parle aujourd'hui. Par rapport à la température normale qu'il devrait faire, on est à plus 16 degrés. Ça veut dire que cet été, on risque d'être à plus 50 degrés certains jours.
5: Bon, ça, pour l'instant, on le sait.

0: comme on dit. Voilà, c'est un peu une bibliothèque. Et dans l'idée, c'est que ce monsieur va nous parler de comment on fait du lien en faisant des jardins. Donc c'est pour ça, semeur de jardins, en faisant des jardins, ben, on recrée du lien entre les gens, on crée de l'amitié, on crée aussi du sens sur des petits territoires. C'est des micro-actions. Mais le jardinage, en fait, c'est très facile à comprendre. Tout le monde voit tout de suite ce que c'est, faire un jardin, essayer de faire pousser des trucs. On a un imaginaire très facile autour de ça. Et c'est donc une bonne entrée pour mobiliser les gens. Parce que c'est pas du tout facile, c'est-à-dire, je vais dire un truc peut-être, je sais pas si c'est bien, mais c'est Solzhenitsyn qui disait ça quand il est arrivé aux États-Unis. Une fois que, bah, il avait quitté la Russie, etc. Il disait, en fait, en Russie, tout le monde voulait m'écouter, mais on m'empêchait de parler. Et quand je suis arrivé aux États-Unis, je pouvais dire tout ce que je voulais, mais personne ne m'écoutait. Et en fait, c'est exactement le problème de notre époque. C'est-à-dire qu'il y a tellement de flux, de machins, qu'on n'arrive pas à savoir qu'est-ce qui est important, pas important.
1: Et
0: Et
1: donc là,
0: comme.
1: l'idée, c'est à travers le concept du potager de justement
0: Bah
1: retravailler
0: voilà, de
1: l'écoute
0: toucher des
1: et
0: choses
1: oui.
0: essentielles. C'est-à-dire, moi je le dis toujours, par exemple, le potager, ça peut être une super grille de lecture qu'on applique à plein de choses. C'est-à-dire, par exemple, je suis dans mon potager, j'ai 12 pieds de tomates, j'ai 42 kilos de tomates. Je peux pas en bouffer 42 kilos, donc j'en donne à mon voisin. Ça, c'est un truc basique. Mais si on rapporte ça, par exemple, à ce qu'on fait sur Internet, je suis musicien, j'ai fait de la musique. Est-ce que je dois vendre forcément ma musique ou je peux la donner à mon voisin? Et donc, est-ce qu'on est dans ces logiques d'échange qui sont naturelles quand on échange ses tomates? Bah, dans tout le système dans lequel on vit, elles sont plus du tout naturelles. Parce qu'on te dit, ah non! Il y a des droits d'auteur, il y a des machins, faut que tu fasses ci, faut que tu fasses ça. C'est pas simple en fait. Et donc le potager peut être une espèce de chemin, on va dire philosophique.
1: Et pour revenir du coup à la simplicité dans l'échange, pour remettre des bases un peu saines, on va dire. C'est ça
0: Voilà.
1: l'idée. Donc ça, ce sera le vendredi soir. Et puis, autour de ça, on a beaucoup d'ateliers qu'on va pas tout lister, hein, mais
0: Ah
1: l'idée,
0: non.
1: c'est que dans ce ralentissement qu'on disait convivial sur le site, en dehors des moments de réflexion, on va pouvoir s'offrir un peu de voilà des bulles de bien-être à des moments avec différents ateliers qui vont être proposés.
0: Il y a des bains de gong.
1: Voilà, il y a du bain de gong. Alors ça, c'est pas, il y a pas de baignoire pour ça. C'est juste une immersion sonore. Voilà, les ondes qui vous traversent. Il y a plein de moments comme ça où les gens vont pouvoir se poser dans le parc, se promener aussi, puisqu'il y a des visites, hein, des sorties ornitho, je crois, qui sont organisées. C'est ça?
0: Oui, alors il y en a une, et c'est vrai que cette année, par exemple, au grand dam de certains d'entre nous, on a moins mis l'accent sur la question de la biodiversité ou du côté nature, scientifique, naturaliste, quoi. On a moins mis cet accent parce qu'on s'est plus tourné vers cette question de rassembler des énergies, créer de l'amitié, créer du lien. Donc, mais pour nous, il y a une globalité.
2: Oui, bah, y a des. Tu as raison, David, mais il y a aussi des parcours artistiques, notamment qui vont permettre de partir voir l'arc et au jardin avec trois artistes
1: Le fameux.
2: qui ont fait un cheminement avec des installations artistiques. Et du coup, ça sera une petite promenade à inviter autour du parc et vers le site archéologique pour découvrir notre environnement et se baigner dans cette nature et dans cette biodiversité.
1: Et puis il y aura de la musique et même du cinéma, pour dire quand même qu'on est pas peut-être pas complet, mais en tout cas vous essayez quand même d'être un peu touche à tout.
0: Bah, le truc, c'est qu'on se cherche encore. C'est-à-dire là, on a 6 ans. Quand on a 6 ans, on commence à parler, on n'est pas encore à l'âge de raison.
1: Et en même temps, il y en a pour tout le monde, du coup.
0: Alors, c'est un peu l'idée, c'est-à-dire que nous, on a quand même une proposition qui est à plusieurs étages. C'est-à-dire le vendredi, évidemment, il y a l'un des Vecchio, dont je parlais tout à l'heure, mais il y a aussi un processus collectif de création à partir de photos et de textes qu'on produira in situ, c'est-à-dire. Bah, avec les gens qui seront là, si on est 12, si on est 30, si on est 50, et voilà, et on se fera une projection ensemble, donc sur la façade du château, parce qu'en fait, si on a voulu faire un film, c'est aussi parce que le château va rentrer dans une phase de travaux et pendant 2 ans pourra plus servir de la cour. Donc c'est aussi un moment magique, parce que cette cour, c'est un très bel endroit, Voilà, donc projeté dans la cour, là, l'idée c'est de projeter sur une façade un film, donc c'est Le Robot Sauvage.

0: Parce que bah, le robot sauvage, c'est une belle histoire quand même.
1: C'est une très belle histoire, un très beau film d'animation, une très belle histoire d'amitié qu'on ne vous dévoilera pas. Moi, j'ai pleuré à la fin, je vais être honnête avec les auditeurs. Après, j'ai la larme facile, mais c'est un
0: Oui,
1: très
0: on
1: très
0: est
1: beau
0: bon
1: film
0: public et c'est
1: d'animation.
0: vrai que tu peux verser une larme parce que ce robot, il a quand même. Bah déjà, ses copains sont pas tous sympas. Et lui, il change de point de vue en fait. Il fait un pas de côté un
1: C'est
0: peu.
1: ça, mais on va pas tout dire.
0: Non.
1: C'est un robot qui se retrouve sur un endroit où il y a que des animaux sauvages et vous allez voir comment ça se passe pour lui.
0: Voilà, c'est assez fou.
1: Ensuite, côté musique, assez rapidement, même sans donner le détail. Donc là, je vois qu'on a samedi 13h, on a un concert, on a un dimanche aussi en fin d'après-midi.
0: Alors, on a ce qu'on appelle les virgules. On a Olympe Assauto avec Florence Todorovitch. C'est donc deux chanteuses accompagnées par un violoniste et elles vont marquer des petites pauses entre les différentes discussions qu'il y aura à l'Agora. Et donc voilà. Et donc c'est une Saint-Gilloise qui a fait The Voice en son temps. Et bon, le samedi soir, on a Cante Cigale, donc une chorale locale. Qui est menée par Michel Léo de Bellegarde, qui fait plein de chorales dans le coin et qui a un répertoire qui change tout le temps. Et voilà, donc ils viennent, ils étaient déjà venus l'an passé, mais l'après-midi. Et là, en fait, on a décidé de les programmer le soir en ouverture du concert de Tarakna, qui est un concert coproduit avec les Suds et le Théâtre de Sète. Donc ça, c'est un peu c'est un peu un moment précieux. Et puis en plus, bon, ça raconte une histoire de femme sur le tapis qui s'échange des choses en kabylie, en fait, c'est en langue amazigh. Donc voilà, c'est un moment qu'on a choisi, mais c'est un très beau moment. Après, bah, on finira avec du reggae, parce qu'il ne faut pas rigoler avec les trucs sérieux, avec Missiono, qui lui vient, c'est percussion électronique, batterie. Et lui au chant, et il fait des reprises de Gainsbourg. Et c'est pareil, lui il est à Uzès. Et l'idée c'est vraiment de donner de la place à un écosystème culturel local. Voilà, alors Tarakna, c'est un projet qui est monté avec trois opérateurs, mais qui est plutôt quand même plutôt centré vers sept. Mais sinon, voilà, ça reste local. C'est-à-dire. Dans notre idée, on cherche quand même à développer des choses localement. Le gros truc qui vient de l'extérieur, qui est un peu de la musique concrète, c'est au départ il y avait Guernica avec Antoine Chao. Et donc là, c'est dimanche midi, à midi et demi. Et il prépare une paella en racontant comment une grand-mère voit passer les avions qui bombardent Guernica et descend la colline dès que le bombardement a eu lieu et voit la catastrophe en fait. Et donc ça marque toute la famille dans son engagement, etc. Et lui, il prépare cette paella et à la fin, il la distribue aux gens et tout le monde mange avec lui. Et il y a donc une musicienne qui est avec lui qui fait des sons et ça ressemble un peu à un truc de radio. J'essaie de t'aguicher là.
1: Et bah, en tout cas, j'espère que ça aguiche nos auditeurs, auditrices. Je pense qu'on a brossé pas mal, on peut pas donner le détail pour le détail du programme. Je vous invite à aller sur le site acte.bio. Ça se passe donc le week-end des 5, 6 et 7 juin au Château d'Espéran. Peut-être juste avant de terminer, les infos quand même pratico-pratiques pour venir. Parce que il n'y a pas de grand parking à disposition. On peut se garer le long du parc du château, mais ça a ses limites. Quand on arrive tôt le matin, ça va, mais après, c'est vite saturé.
2: Ben oui, c'est le problème. Nous n'avons pas de parking et nous n'en aurons pas. Donc effectivement, ben il faut être se garer là où on peut trouver de la place le long du parc. Et ça nécessitera de marcher un petit peu pour certains, mais pas tant que ça en fait.
1: Est-ce qu'il y a des systèmes de navettes comme c'était le cas
2: Non,
1: certaines années? Non, pas cette année, pas
2: il n'y a
1: cette année.
2: pas de système. Ça n'a pas marché cette histoire. Ben voilà, on se gare le long du parc,
1: Et pour les personnes
2: on marche.
1: motivées, vous pouvez venir à vélo, par exemple, depuis le centre-ville de
2: On peut
1: Saint-Gilles,
2: venir à
1: ligne
2: vélo.
1: droite, là, ça se fait
2: Oui,
1: bien.
2: bien sûr. Et évidemment, les personnes à mobilité réduite, eux, peuvent rentrer dans le parc pour être déposées. Il n'y a pas de souci sur ces questions-là, évidemment.
1: Très bien. Et donc chercher le château d'Espéran et aller sur le site acte.bio pour retrouver le programme en détail. Et évidemment, bah, vous attendez les gens nombreux, nombreuses.
0: Alors oui, en plus, cette année, on lance un marché aux puces. Parce que dans notre idée de rassembler, c'était aussi de bah, plutôt que de jeter, recycler. Et pour nous, les puces, ça reste un truc populaire, simple. Donc, il y a le village des éco-acteurs. Tous les gens qui font des trucs, des producteurs, des associations, tout un tas de gens qui viennent présenter leurs travaux. Mais on s'est dit, bah voilà, monsieur, madame, tout le monde peuvent venir vendre leurs vieilles soupières, leurs vélos, leurs trucs, ou les échanger. Enfin voilà, en tout cas, plutôt que ça finisse dans le garage ou à la poubelle, bah, que ça soit utilisé par des gens qui en ont peut-être besoin. Donc, comme tu disais, c'est un peu un bric-à-brac, notre truc.
1: Mais oui, mais c'est un peu comme la vie, finalement. C'est les surprises et...
0: Exactement.
1: Parfait. Eh ben, merci. On vous souhaite un beau week-end entre festivals. On peut dire un bon festival, quand même. Ça reste un festival.
3: Oui, bien sûr. Ouais. Ouais.

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1: Bonjour à tous. L'essentiel de l'actualité avec les réactions qui se multiplient suite au décès d'Edgar Morin à l'âge de 104 ans hier. Jean-Luc Mélenchon retient l'exemple d'un penseur lucide. François Hollande loue ses choix constants pour la liberté intellectuelle. Jacques Attali pleure quant à lui un géant de la pensée. Edgar Morin était le premier à analyser le Star System ou les fausses informations. La vigilance orange canicule ne concerne plus que Paris et sa petite couronne. C'est ce que dit Météo France. Le thermomètre pourra y atteindre les 35 degrés avant un retour au jaune prévu la nuit prochaine. En tout cas, une quarantaine de départements sont maintenant en alerte jaune aux orages. Tension maximale au Moyen-Orient. Le secrétaire américain à la Défense a affirmé que les États-Unis étaient tout à fait capables de relancer la guerre contre l'Iran. Il dit que les stocks d'armes américains sont suffisants. Cette menace intervient après une réunion de crise à la Maison-Blanche hier. Donald Trump exige notamment la réouverture du détroit d'Ormuz et le renoncement définitif de Téhéran à l'arme nucléaire. Et à Roland-Garros, on dispute le troisième tour aujourd'hui. Le jeune Français de 17 ans, Moïse Kouamé, tente de poursuivre son épopée face au Chilien Alejandro Tabilo. Diane Paris affronte Amanda Anisimova. Très bonne journée à tous.

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2: Dans votre agenda de ce week-end sur Delta FM, Terre de Camargue, à Saint-Gilles, l'ensemble vocal de Nîmes propose un concert a cappella intitulé « Réveillez-vous, cœur endormi » dans le cadre majestueux de l'abbatiale. Une vingtaine de chanteurs amateurs expérimentés feront voyager le public entre polyphonie ancienne, chants spirituels et musique de la Renaissance et œuvres contemporaines. Le programme se terminera avec le célèbre chant des Oiseaux de Clément Jeannequin, véritable célébration joyeuse de la nature et du printemps. Concert « Réveillez-vous » Vous, cœurs endormis, à retrouver ce samedi 30 mai de 18h30 à 20h à l'abbatiale à Saint-Gilles. À Sommières, la musique s'installe entre les berges du Vidourle et l'espace Laurence Durel avec une journée entièrement dédiée au piano. Dès l'après-midi, le pianiste Sylvain Griotto animera une masterclass avant une audition des élèves de l'école de musique intercommunale. Puis en soirée, place au concert Chansons sous la lune avec Elsa Guély au chant et Sylvain Griotto au piano. Un voyage poétique entre Verlaine, Bachung, Trent et encore Bowie dans une ambiance suspendue au bord de l'eau. Masterclass piano et concert sous la lune sera retrouvé ce samedi 30 mai de 14h à 22h à l'espace culturel Laurence Durel à Sommières. À Montpellier, le théâtre des 13 vents accueille Tragédie Démocratie, une création originale qui revisite la démocratie athénienne avec humour, réflexion et un regard très contemporain entre références à la Grèce antique, débats citoyens et clin d'œil à notre époque. Le spectacle interroge notre rapport au pouvoir, au vote et à la voix collective. Une pièce vive et engagée qui mêle théâtre politique, satire et esprit de troupe dans une mise en scène pleine d'énergie. Spectacle Tragédie Démocratie sera retrouvé du samedi 30 au dimanche 31 mai au théâtre Les 13 Vents. À Montpellier, à Arles, la poésie prend vie avec Les mots en l'air, une lecture-spectacle imaginée par Pascal Schaffer. Pendant une quarantaine de minutes, textes, chansons et sons se mêlent dans une ambiance chaleureuse et intimiste. Pensée comme une véritable parenthèse conviviale entre émotion, humour et simplicité, ce rendez-vous invite le public à partager un moment sensible autour des mots et de la poésie vivante. Lecture-spectacle Les mots en l'air sera retrouvé ce samedi 30 mai à partir de 18h au chemin de Valais à Arles. Bonne sortie à vous avec Delta FM.
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1: La culture de la betterave à sucre fut lancée à grande échelle par Napoléon Bonaparte. Au début du 19e siècle, l'Angleterre bloquait les navires venant des pays producteurs de canne à sucre et il fallut trouver une alternative pour éviter la pénurie. Le procédé d'extraction du sucre des betteraves venait d'être inventé et des aides furent données aux paysans afin de développer les cultures. C'est pourquoi la France est aujourd'hui encore le premier producteur mondial de sucre de betterave.

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1: Cinéflash pour ce week-end des 30 et 31 mai avec à voir dans votre cinéma Vogue du Gros du Roi le film L'Abandon, drame de Vincent Garingue avec Antoine Reinhardt, Emmanuel Berco, Emma Brunali. Tout le monde connaît le nom de Samuel Paty, mais peu de gens connaissent réellement son histoire. Le 16 octobre 2020, Samuel Paty, professeur d'histoire-géographie, est assassiné à la sortie de son collège. À la lumière des enquêtes et des procès, ce film revient sur ses 11 derniers jours et l'engrenage qui a conduit à sa mort tragique. L'Abandon, c'est donc à voir dans votre cinéma. Ce samedi, ce sera à 21h et ce dimanche à 14h et à 19h. Également au programme de ce samedi, Michael est à 14h30, la Vénus électrique 14h30 et 19h, le Diable s'habille en Prada 2 est à 16h45, Tout va super 16h45 et 21h15 et Histoire parallèle c'est à 18h30. Pour la journée de dimanche, vous avez deux films en séance matinale à 5,50€ à 10h30, ce sera la Vénus électrique et Tout va super. Ensuite, l'après-midi, la Vénus électrique est à 16h15. Le Diable s'habille en Prada 2 est à 14h, L'Abandon à 14h et 19h donc, Tout va super à 19h et la comédie française Le Cid vous est présentée au tarif de 10€ donc ce dimanche à 16h. Bonne séance dans votre cinéma.
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2: Bonjour à tous. L'essentiel de l'actualité avec les réactions qui se multiplient suite au décès d'Edgar Morin à l'âge de 104 ans hier. Jean-Luc Mélenchon retient l'exemple d'un penseur lucide. François Hollande loue ses choix constants pour la liberté intellectuelle. Jacques Attali pleure quant à lui un géant de la pensée. Edgar Morin était le premier à analyser le Star System ou les fausses informations. La vigilance orange canicule ne concerne plus que Paris et sa petite couronne. C'est ce que dit Météo France. Le thermomètre pourra y atteindre les 35 degrés. Avant un retour au jaune prévu la nuit prochaine. En tout cas, une quarantaine de départements sont maintenant en alerte jaune aux orages. Tension maximale au Moyen-Orient. Le secrétaire américain à la Défense a affirmé que les États-Unis étaient tout à fait capables de relancer la guerre contre l'Iran. Il dit que les stocks d'armes américains sont suffisants. Cette menace intervient après une réunion de crise à la Maison-Blanche hier. Donald Trump exige notamment la réouverture du détroit d'Ormuz et le renoncement définitif de Téhéran à l'arme nucléaire. Et à Roland-Garros, on dispute le troisième tour aujourd'hui. Le jeune Français de 17 ans, Moïse Kouamé, tente de poursuivre son épopée face au Chilien Alejandro Tabilo. Diane Paris affronte Amanda Anisimova. Très bonne journée à tous.

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0: situation n'était pas assez inconfortable, son futur beau-père lui demande d'improviser un discours pour le mariage à venir. Pris de panique, Adrien tente de trouver les mots justes alors qu'il peine déjà à comprendre sa propre vie sentimentale. Entre stress, maladresse et réflexions intérieures, il se trouve submergé par ses pensées. Au fil de la soirée, Adrien repense à son histoire avec Sonia et aux choix qui ont marqué leur relation. Ses souvenirs, ses doutes et ses frustrations refont surface dans un mélange d'humour et de mélancolie. Derrière cette réunion familiale ordinaire, il entreprend malgré lui une véritable introspection sur l'amour, la solitude et le sens de sa vie. Retrouvez le discours sur France 4. Également ce soir sur votre petit écran, sur TF1 en direct, retrouvez un divertissement The Voice, la plus belle voix. Sur France 3, vous retrouverez un téléfilm en inédit, Crime à Cluny. M6 vous propose en inédit un épisode de la série policière NCIS. Sur W9, vous retrouverez un épisode de la série humoristique, La Petite Histoire de France. TMC vous propose un épisode de la série policière, New York, Unité Spéciale. T18 vous propose une série animalière, La Tanière, le zoo, refuge de l'espoir. Sur Nouveau 19, vous retrouverez un film de guerre, Man of Honor. Et pour finir, sur Sister, vous retrouverez un drame, Will Hunting. Des séries, des documentaires, des films, du direct, des rediffusions, il y en a pour tous les goûts à la télévision. 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
2: Bonjour à tous. L'essentiel de l'actualité avec les réactions qui se multiplient suite au décès d'Edgar Morin à l'âge de 104 ans hier. Jean-Luc Mélenchon retient l'exemple d'un penseur lucide. François Hollande loue ses choix constants pour la liberté intellectuelle. Jacques Attali pleure quant à lui un géant de la pensée. Edgar Morin était le premier à analyser le Star System ou les fausses informations. La vigilance orange canicule ne concerne plus que Paris, sa petite couronne. C'est ce que dit Météo France. Le thermomètre pourra y atteindre les 35 degrés avant un retour au jaune prévu la nuit prochaine. En tout cas, une quarantaine de départements sont maintenant en alerte jaune aux orages. Tension maximale au Moyen-Orient. Le secrétaire américain à la Défense a affirmé que les États-Unis étaient tout à fait capables de relancer la guerre contre l'Iran. Il dit que les stocks d'armes américains sont suffisants. Cette menace intervient après une réunion de crise à la Maison-Blanche hier. Donald Trump exige notamment la réouverture du détroit d'Ormuz et le renoncement définitif de Téhéran à l'arme nucléaire. Et à Roland-Garros, on dispute le troisième tour aujourd'hui. Le jeune Français de 17 ans, Moïse Kouamé, tente de poursuivre son épopée face au Chilien Alejandro Tabilo. Diane Paris affronte Amanda Anisimova. Très bonne journée à tous.

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0: Et préserver la planète, consommer selon ses besoins, acheter des produits peu emballés. Et oui, faire ses courses sans s'encombrer des emballages et en ne prenant que la juste quantité, c'est possible. Il suffit d'acheter à la coupe, au détail ou en vrac. Cela peut également être une bonne façon de faire des économies sur de nombreux produits. Les produits à la coupe sont souvent moins chers que les produits déjà emballés. Pensez aussi à planifier vos menus et à accommoder les restes. Respectez le rythme des saisons. En mangeant des produits cultivés à proximité, on évite de brûler du carbone pour acheminer des produits sur des milliers de kilomètres et on déguste des fruits et légumes cueillis à maturité, donc plus riches en vitamines et en antioxydants. Par ailleurs, acheter des produits locaux, c'est soutenir nos agriculteurs, les emplois locaux. Quand une tomate bourrée de pesticides parcourt 5000 km en bateau ou en camion avant d'atterrir dans notre assiette, son contenu nutritionnel est moins intéressant qu'une tomate locale qui a mûri au soleil. Et lorsqu'elle est de saison, elle génère jusqu'à 20 fois moins de gaz à effet de serre qu'une tomate cultivée dans une serre chauffée. Vous achetez bio, attention, certains produits ont tout de même une empreinte écologique importante. En supermarché notamment, beaucoup proviennent des contrées lointaines et ne sont pas forcément de saison. Moins de viande et plus de légumineuses, l'alimentation carnée coûte très cher à l'environnement. Les bovins sont responsables à eux seuls d'environ 10% des émissions de gaz à effet de serre qui contribuent au réchauffement de la planète. L'Agence nationale de sécurité sanitaire préconise pour la santé de limiter la viande à 500 grammes par semaine, voire moins. On peut la remplacer par les œufs, le poisson. Côté protéines végétales, on mise sur les céréales et les légumineuses qui doivent être inscrites au menu plusieurs fois par semaine. Évitez de consommer des produits provenant d'espèces menacées. Morues, merlus, merlans, soles ont vu leur population chuter de 90% en 25 ans au niveau mondial. Le thon rouge est victime d'une surpêche et la boîte de thon cache une pêche destructrice pour de nombreuses espèces aquatiques.
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1: Entre 1993 et 2008, plusieurs crimes furent commis dans toute l'Europe. Le lien entre ces différentes affaires était la présence sur les scènes de crime de l'ADN d'une femme inconnue. Après 16 ans de recherche d'Interpol, le mystère fut résolu. L'ADN appartenait en fait à une employée d'une fabrique de coton-tige qui aurait mal stérilisé ses gants et dont l'ADN fut transmis sur des centaines de coton-tiges utilisées par la police scientifique.
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2: Le mois de mai est enfin là et avec lui nos assiettes se parent de couleurs éclatantes du printemps. C'est le moment où le vert et le rouge dominent les étals pour notre plus grand plaisir. Alors côté légumes, c'est le retour en force des petits pois, des fèves et des artichauts qui rejoignent les concombres et le fenouil. L'artichaut est d'ailleurs un véritable super aliment, peu calorique mais riche en fibres et en antioxydants. Il est l'allié idéal pour prendre soin de votre foie et de votre digestion. Ce mois-ci marque aussi l'arrivée des herbes aromatiques fraîches comme le basilic, la menthe ou la ciboulette qui viennent parfumer vos salades et vos plats d'une touche subtile. Dans le potager, les toutes premières courgettes et tomates font leur apparition. La tomate, grâce à son lycopène, est un excellent anti-inflammatoire naturel, tandis que le concombre, gorgé d'eau, nous aide à rester hydratés tout en agissant comme un bouclier contre le stress. Mais la véritable star qui fait battre le cœur des gourmands, c'est bien sûr la fraise. Et oui, qu'elle soit gariguette ou mara des bois, elle annonce officiellement le retour des beaux jours. Elle est l'un des fruits les moins caloriques tout en étant extrêmement riche en vitamine C. Si le soleil est généreux, vous pourrez même croiser les premières cerises, un fruit à la saison très courte dont il faut profiter sans attendre. Les amateurs de fraîcheur pourront également se régaler avec les premiers melons et les framboises acidulées. Manger de saison en mai, c'est offrir à son corps un cocktail de vitamines et de minéraux essentiels, du magnésium des épinards au bêta-carotène des carottes. C'est aussi le moment de découvrir l'ail nouveau, aux vertus antibactériennes puissantes, ou encore les pommes de terre primeur pour une énergie durable. En privilégiant ces produits locaux, frais, eh bien vous soutenez nos producteurs tout en vous faisant du bien. Alors profitez bien de ce panier de mai riche et coloré, et très belle semaine à vous.
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2: Bonjour à tous. L'essentiel de l'actualité avec cette pluie d'hommages après le décès d'Edgar Morin à 104 ans. Emmanuel Macron a salué la mémoire du philosophe et sociologue évoquant son esprit universel. Le président de la République a présenté les condoléances de la nation à ses proches, honorant un soldat de la résistance et un immense penseur du siècle. Nouveau record historique de surpopulation carcérale en France au 1er mai. Eh bien, on a enregistré 88 654 détenus. C'est près de 5 000 prisonniers en plus en un an, propulsant le taux d'occupation global à 140%. Face au manque de lits, plus de 7600 matelas sont maintenant posés au sol, cela alors qu'un projet de loi est en préparation. Regain de tension au Moyen-Orient, le Hezbollah a revendiqué une salve de roquettes vers le nord d'Israël, accusant l'armée israélienne de violer le cessez-le-feu. En réponse, Tzal a appelé les habitants de 7 villages du sud du Liban à évacuer immédiatement. Et puis du sport, du foot, la passe de 2 pour le Paris Saint-Germain. Les Parisiens tentent ce soir de conserver leur titre en Ligue des Champions face à Arsenal. Pour ce choc face aux champions d'Angleterre, Luis Enrique retrouve Achraf Hakimi et Ousmane Dembélé pour décrocher peut-être un doublé historique pour le club de la capitale. Coup d'envoi à 18h. Très bonne journée à tous.

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2: Dans votre agenda de ce week-end sur Delta FM, Terre de Camargue, à Saint-Gilles, l'ensemble vocal de Nîmes propose un concert a cappella intitulé Réveillez-vous, cœur endormi, dans le cadre majestueux de l'abbatiale. Une vingtaine de chanteurs amateurs expérimentés feront voyager le public entre polyphonie ancienne, chants spirituels et musique de la Renaissance et œuvres contemporaines. Le programme se terminera avec le célèbre chant des Oiseaux de Clément Jeannequin, véritable célébration joyeuse de la nature et du printemps. Concert Réveillez-vous, cœurs endormis, à retrouver ce samedi 30 mai de 18h30 à 20h à l'abbatiale à Saint-Gilles. À Sommières, la musique s'installe entre les berges du Vidourle et l'espace Laurence Durel avec une journée entièrement dédiée au piano. Dès l'après-midi, le pianiste Sylvain Griotto animera une masterclass avant une audition des élèves de l'école de musique intercommunale. Puis en soirée, place au concert Chansons sous la lune avec Elsa Guély au chant et Sylvain Griotto au piano. Un voyage poétique entre Verlaine, Bacheng, Trent et encore Bowie dans une ambiance suspendue au bord de l'eau. Masterclass piano et concert sous la lune sera retrouvé ce samedi 30 mai de 14h à 22h à l'espace culturel Laurence Durel à Sommières. À Montpellier, le théâtre des 13 vents accueille Tragédie Démocratie, une création originale qui revisite la démocratie athénienne avec humour, réflexion et un regard très contemporain entre référence à la Grèce antique, débat citoyen et clin d'œil à notre époque. Le spectacle interroge notre rapport au pouvoir, au vote et à la voix collective. Une pièce vive et engagée qui mêle théâtre politique, satire et esprit de troupe dans une mise en scène pleine d'énergie. Spectacle Tragédie Démocratie sera retrouvé du samedi 30 au dimanche 31 mai au théâtre Les 13 Vents à Montpellier. À Arles, la poésie prend vie avec Les mots en l'air, une lecture-spectacle imaginée par Pascal Schaffer. Pendant une quarantaine de minutes, textes, chansons et sons se mêlent dans une ambiance chaleureuse et intimiste. Pensée comme une véritable parenthèse conviviale entre émotion, humour et simplicité, ce rendez-vous invite le public à partager un moment sensible autour des mots et de la poésie vivante. Lecture-spectacle Les mots en l'air sera retrouvé ce samedi 30 mai à partir de 18h au chemin de Vallée à Arles. Bonne sortie à vous avec Delta FM.
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1: En 1984, le flashing était l'ancêtre de Tinder, surnommé le bip-bip de l'amour. Ce petit boîtier émettait un son lorsqu'on passait devant quelqu'un qui en portait également un. La fréquence de reconnaissance des boîtiers pouvait être modifiée pour indiquer le type de relation souhaitée.
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2: Cinéflash pour ce week-end des 30 et 31 mai avec à voir dans votre cinéma Vogue du Gros du Roi le film L'Abandon, drame de Vincent Garingue avec Antoine Reinhardt, Emmanuel Berco, Emma Brunali. Tout le monde connaît le nom de Samuel Paty, mais peu de gens connaissent réellement son histoire. Le 16 octobre 2020, Samuel Paty, professeur d'histoire-géographie, est assassiné à la sortie de son collège. À la lumière des enquêtes et des procès, ce film revient sur ses 11 derniers jours et l'engrenage qui a conduit à sa mort tragique. L'Abandon, c'est donc à voir dans votre cinéma. Ce samedi, ce sera à 21h et ce dimanche à 14h et à 19h. Également au programme de ce samedi, Michael est à 14h30, la Vénus électrique 14h30 et 19h, Le Diable s'habille en Prada 2 est à 16h45, Tout va super 16h45 et 21h15 et Histoire parallèle c'est à 18h30. Pour la journée de dimanche, vous avez deux films en séance matinale à 5,50€ à 10h30, ce sera la Vénus électrique et Tout va super. Ensuite, l'après-midi, la Vénus électrique est à 16h15. Le Diable s'habille en Prada 2 est à 14h, L'Abandon à 14h et 19h, donc Tout va super à 19h et la comédie française Le Cid vous est présentée au tarif de 10€, donc ce dimanche à 16h. Bonne séance dans votre cinéma.

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2: Bonjour à tous. L'essentiel de l'actualité avec un homme armé de deux couteaux abattu par un policier. Ça s'est passé cet après-midi à Bobigny. L'individu qui se montrait menaçant avait auparavant blessé deux de ses voisins. Une enquête a été ouverte pour comprendre ce qu'il s'est passé. Nouveau record historique de surpopulation carcérale en France au 1er mai. Eh bien, on a enregistré 88 654 détenus. C'est près de 5 000 prisonniers en plus en un an, propulsant le taux d'occupation global à 140%. Face au manque de lits, plus de 7600 matelas sont maintenant posés au sol, cela alors qu'un projet de loi est en préparation. Regain de tension au Moyen-Orient, le Hezbollah a revendiqué une salve de roquettes vers le nord d'Israël, accusant l'armée israélienne de violer le cessez-le-feu. En réponse, Tzal a appelé les habitants de 7 villages du sud du Liban à évacuer immédiatement. Et puis du sport, du foot, la passe de 2 pour le Paris Saint-Germain. Les Parisiens tentent ce soir de conserver leur titre en Ligue des Champions face à Arsenal. Pour ce choc face au champion d'Angleterre, Luis Enrique retrouve Achraf Hakimi et Ousmane Dembélé pour décrocher peut-être un doublé historique pour le club de la capitale. Coup d'envoi à 18h. Très bonne journée à tous.

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1: Et aujourd'hui dans l'info positive, on enfile notre costume de plongeur et on s'enfonce dans les profondeurs de nos océans pour une grande bouffée de merveilleux. On entend souvent dire que l'on connaît mieux la surface de la Lune que le fond de nos mers. Eh bien les scientifiques sont en train de rattraper le temps perdu grâce à un programme mondial incroyable appelé Ocean Census. Le bilan de leurs dernières expéditions vient de tomber et le chiffre clé va vous donner le vertige, 1121. C'est le nombre exact de nouvelles espèces marines totalement inconnues que les chercheurs ont découvertes en seulement un an au cours de 13 expéditions à travers le globe. Et pas besoin d'aller à l'autre bout de la Terre pour s'émerveiller. Parmi ces nouveaux visages, les scientifiques ont déniché une superbe petite crevette à bande orange juste à côté de chez nous, au large de Marseille. Ils ont aussi trouvé un étonnant ver rubané dont les toxines naturelles s'annoncent déjà ultra prometteuses pour la médecine de demain. Alors, pourquoi ? C'est une nouvelle qui fait du bien. D'abord parce que la science est en train d'accomplir une vraie révolution de vitesse. Avant, il fallait en moyenne 13 ans pour documenter et valider officiellement une nouvelle espèce. Aujourd'hui, grâce à une plateforme numérique ultra moderne baptisée Nova, le processus va à la vitesse de l'éclair. Ensuite, parce que les découvertes donnent des armes concrètes pour protéger la planète. Plus on prouve que les fonds marins regorgent de vie, plus on peut appuyer des lois internationales puissantes comme le tout nouveau traité sur la biodiversité de la haute mer pour protéger ces zones du pillage et de la pollution. L'objectif de ces explorateurs des temps modernes, eh bien, c'est de répertorier 100 000 espèces dans les prochaines années. Et le petit clin d'œil de l'équipe, c'est de rappeler que comprendre et sauver la vie sur notre planète, notre propre planète bleue, coûte beaucoup moins cher que d'envoyer des fusées dans l'espace. Bref, la Terre n'a pas fini de nous surprendre. Il suffit parfois de plonger un peu plus profondément pour réaliser à quel point notre monde est vivant, riche et précieux à préserver.

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1: Bonjour à tous, un incendie s'est déclaré tôt ce vendredi matin au Gros du Roi dans le département du Gard au camping de l'Espiguette. Une caravane

raisons de cette annulation n'ont pas été détaillées dans l'immédiat. À Codognan, près de Vergèze, un projet de digue de protection contre les inondations a été présenté aux élus et aux habitants. Cette infrastructure vise à renforcer la protection de la commune face aux épisodes pluvieux, mais aussi de crues, de plus en plus fréquents dans ce secteur. Le dispositif doit permettre de mieux sécuriser les zones les plus exposées et de limiter les dégâts sur les habitations ou les infrastructures. Le projet entre désormais dans une phase de concertation avec une éventuelle mise en œuvre. À Nîmes, le nouveau maire Vincent Bouget vient d'être élu président du conseil de surveillance du CHU de la ville à l'unanimité des membres présents. Cette instance, elle fixe les grandes orientations du centre hospitalier qui est l'un des principaux acteurs de santé dans le département du Gard. Le nouveau président a salué l'engagement des personnels et affirme vouloir accompagner les défis de l'hôpital public dans les années à venir. À Aiguemorte, la troisième édition de la fête du port se tient ce samedi dans le département du Gard. Ça va durer jusqu'à 18h. Au programme, découverte du patrimoine maritime, visite de vieux gréements et navigation sur le canal du Rhône à 7. Des animations sont aussi prévues avec initiation aux nœuds marins, balade à vélo et démonstration de joutes. L'événement est gratuit, ouvert à tous, au cœur de la Camargue gardoise avec une forte mise en valeur de la biodiversité et des traditions locales. Et puis du rugby, du top 14 de Montpellier Hérault. Rugby reçoit la section paloise pour la 25e journée de top 14. Ce sera ce samedi soir. Coup d'envoi de la rencontre à 21h. Très bonne journée sur Delta FM.

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1: Le Westvelteren est une des bières les plus rares du monde. Les moines qui la brassent limitent volontairement la production et depuis qu'elle a été élue meilleure bière du monde par un site américain, la demande a explosé. Ainsi, depuis 2006, les moines ont mis en place un système de commande limitée par téléphone. Les clients doivent obtenir un rendez-vous à l'abbaye, seul point de vente, et chaque client n'a le droit qu'à 48 bouteilles de 33 centilitres tous les deux mois.
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0: 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Il est 17h. 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
2: L'essentiel de l'actualité avec une enquête ouverte après qu'un homme ait été abattu par un policier. Il était armé de deux couteaux. Ça s'est passé ce samedi après-midi à Bobigny. L'individu se montrait menaçant et avait auparavant blessé deux de ses voisins. Les policiers ont été pris pour cible à leur arrivée. C'est là que l'un d'eux a dû ouvrir le feu. Nouveau record historique de surpopulation carcérale en France. Au 1er mai, on a enregistré 88 654 détenus. C'est près de 5 000 de plus en un an, propulsant le taux d'occupation global à 140%. Face au manque de lits, plus de 7600 matelas sont désormais posés au sol. Cela alors qu'un projet de loi est en préparation. Dernier candidat annoncé pour l'élection présidentielle de l'an prochain, Gabriel Attal a tenu discours ce samedi. Il a affiché ses ambitions politiques. Sur le plan écologique, il réaffirme son objectif de diviser par deux les émissions de gaz à effet de serre d'ici 10 ans. Côté politique, il dit vouloir supplanter la France insoumise et le Rassemblement national. Et Météo France qui a relancé cette saison sa météo des forêts. Objectif, évaluer le risque incendie sur tout le pays avec l'arrivée de l'été pour limiter les comportements à risque. L'Aude est déjà en vigilance orange pour ce dimanche.

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1: Le mot hypochondriaque concernait à l'origine des individus ayant des douleurs dans la zone située sous le cartilage des côtes droites, partie du corps appelée les hypochondres, qui ne peut donc être palpée par les médecins, et la connaissance du corps humain étant alors faible, on les prenait autrefois pour des personnes souffrant d'une maladie fictive. Les douleurs à la vésicule biliaire ont toujours été fréquentes, on n'a pas pu mettre un terme sur cette maladie, colique vesticulaire ou encore calcul biliaire, qu'après les dissections du corps humain, notamment dans la région costale droite où se trouve en partie le foie et plus spécifiquement la vésicule biliaire. Des individus souffrant de ces calculs, avec des douleurs intenses, allaient chez les médecins qui, incapables de palper ou d'observer sous cette masse osseuse et cartilagineuse que sont les côtes, ne voyaient rien d'anormal.
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1: Bonjour à tous, un incendie s'est déclaré tôt ce vendredi matin au Gros du Roi dans le département du Gard, au camping de l'Espiguette. Une caravane de 15 mètres carrés entièrement détruite par les flammes. Ça s'est passé vers 6h du matin. Les pompiers rapidement intervenus avec un camion et 6 sapeurs ont réussi bien sûr à maîtriser le feu. Aucun blessé à déplorer dans ce sinistre. L'origine reste pour l'instant inconnue. La déception pour la voile méditerranéenne. La première édition du Tour d'Ox à la voile imaginée par le skipper Quito de Pavan est annulée ce mois du départ. Cette course devait relier 7 ports en Méditerranée avec plusieurs escales prévues notamment sur le littoral. L'organisateur regrette, je cite, un projet qui avait du sens et espère pouvoir relancer l'événement en 2027. Les raisons de cette annulation n'ont pas été détaillées dans l'immédiat. À Codognan, près de Vergès, un projet de digue de protection contre les inondations a été présenté aux élus et aux habitants. Cette infrastructure vise à renforcer la protection de la commune face aux épisodes pluvieux mais aussi de crues, de plus en plus fréquents dans ce secteur. Le dispositif doit permettre de mieux sécuriser les zones les plus exposées et de limiter les dégâts sur les habitations ou les infrastructures. Le projet entre désormais dans une phase de concertation avec une éventuelle mise en œuvre. À Nîmes, le nouveau maire Vincent Bouget vient d'être élu président du conseil de surveillance du CHU de la ville à l'unanimité des membres présents. Cette instance, elle fixe les grandes orientations du centre hospitalier qui est l'un des principaux acteurs de santé dans le département du Gard. Le nouveau président a salué l'engagement des personnels et affirme vouloir accompagner les défis de l'hôpital public dans les années à venir. À Aiguemorte, la troisième édition de la fête du port se tient ce samedi dans le département du Gard. Ça va durer jusqu'à 18h. Au programme, découverte du patrimoine maritime, visite de vieux gréements et navigation sur le canal du Rhône à 7. Des animations sont aussi prévues avec initiation aux nœuds marins, balade à vélo et démonstration de joutes. L'événement est gratuit, ouvert à tous au cœur de la Camargue gardoise avec une forte mise en valeur de la biodiversité et des traditions locales. Et puis du rugby, du top 14 de Montpellier. Héros rugby reçoit la section paloise pour la 25e journée de top 14. Ce sera ce samedi soir. Coup d'envoi à la rencontre à 21h. Très bonne journée sur Delta FM.

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1: Et aujourd'hui, direction Stockholm en Suède. Et d'ailleurs, pour comprendre la musique suédoise, il faut remonter au 14e siècle. C'est l'époque de la Nickelharpa, cette vielle à clé unique au monde, et de la Sackpipa, la cornemuse locale. Au fil des siècles, le pays adopte une quantité incroyable de danses, de la polska à la mazurka. Mais au 19e siècle, des fondamentalistes religieux assimilent le violon au démon, forçant l'apparition de l'accordéon pour le remplacer dans les fêtes de village. Les Suédois développent aussi le trollning, une technique de chant utilisée des syllabes rythmées pour faire danser les gens en l'absence d'instruments. Le répertoire vocal, ou folkvisor, s'est développé en parallèle à travers des ballades, des chansons à boire, le snapsvisor et surtout le kulning, ce chant féminin d'alpage d'une puissance impressionnante qui servait à l'origine à appeler les bêtes et à communiquer d'une montagne à l'autre. Plus au nord, la culture autochtone des Samis fait vibrer la Laponie avec le joik, un chant spirituel a cappella imitant les sons de la nature, autrefois lié au rituel chamanique du tambour. Après des décennies de collecte et la création d'orchestres folkloriques amateurs, les Spelsmanslak, la musique suédoise connaît un immense renouveau à partir des années 60. Les musiciens commencent à intégrer des instruments modernes, des guitares électriques et des programmations pour propulser ces vieilles ballades médiévales dans une dimension rock et alternative d'une efficacité redoutable. Pour illustrer cette alliance parfaite entre la noirceur des contes anciens et l'énergie moderne, nous allons écouter l'un des de lance de cette reviviscence folk des années 90, un groupe qui a su redonner ses lettres de noblesse à la vielle à clé. Voici pour vous Garmarna avec le titre Vanner Osh Frender. Très bon vol en compagnie de Delta FM Airlines.

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1: Votre soirée TV de ce samedi 30 mai, coup de cœur du jour pour le discours. Adrien se retrouve coincé lors d'un interminable repas de famille où les conversations banales l'ennuient profondément. Pendant que ses proches discutent de sujets sans importance, il reste obsédé par son téléphone, attendant désespérément une réponse de Sonia. Depuis qu'elle lui a imposé une pause dans leur relation, il vit dans le doute et l'angoisse. Cette angoisse silencieuse nourrit peu à peu sa crise existentielle. Comme si la situation n'était pas assez inconfortable, son futur beau-père lui demande d'improviser un discours pour le mariage à venir. Pris de panique, Adrien tente de trouver les mots justes alors qu'il peine déjà à comprendre sa propre vie sentimentale. Entre stress, maladresse et réflexions intérieures, il se trouve submergé par ses pensées. Au fil de la soirée, Adrien repense à son histoire avec Sonia et aux choix qui ont marqué leur relation. Ses souvenirs, ses doutes et ses frustrations refont surface dans un mélange d'humour et de mélancolie. Derrière cette réunion familiale ordinaire, il entreprend malgré lui une véritable introspection sur l'amour, la solitude et le sens de sa vie. Retrouvez le discours sur France 4. Également ce soir sur votre petit écran, sur TF1 en direct, vous retrouvez un divertissement The Voice, la plus belle voix. Sur France 3, vous retrouverez un téléfilm en inédit, Crime à Cluny. M6 vous propose en inédit un épisode de la série policière NCIS. Sur W9, vous retrouverez un épisode de la série humoristique La Petite Histoire de France. TMC vous propose un épisode de la série policière New York Unité Spéciale. T18 vous propose une série animalière, La Tanière, le zoo, refuge de l'espoir. Sur Nouveau 19, vous retrouverez un film de guerre, Men of Honor. Et pour finir, sur Sister, vous retrouverez un drame, Will Hunting. Des séries, des documentaires, des films, du direct, des rediffusions, il y en a pour tous les goûts à la télévision. 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
2: L'essentiel de l'actualité avec une enquête ouverte après qu'un homme ait été abattu par un policier. Il était armé de deux couteaux. Ça s'est passé ce samedi après-midi à Bobigny. L'individu se montrait menaçant et avait auparavant blessé deux de ses voisins. Les policiers ont été pris pour cible à leur arrivée. C'est là que l'un d'eux a dû ouvrir le feu. Nouveau record historique de surpopulation carcérale en France. Au 1er mai, on a enregistré 88 654 détenus. C'est près de 5 000 de plus en un an, propulsant le taux d'occupation global à 140%. Face au manque de lits, plus de 7600 matelas sont désormais posés au sol. Cela alors qu'un projet de loi est en préparation. Dernier candidat annoncé pour l'élection présidentielle de l'an prochain, Gabriel Attal a tenu un discours ce samedi. Il a affiché ses ambitions politiques. Sur le plan écologique, il réaffirme son objectif de diviser par deux les émissions de gaz à effet de serre d'ici 10 ans. Côté politique, il dit vouloir supplanter la France Insoumise et le Rassemblement National. Et Météo France qui a relancer cette saison sa météo des forêts. Objectif, évaluer le risque incendie sur tout le pays avec l'arrivée de l'été pour limiter les comportements à risque. L'Aude est déjà en vigilance orange pour ce dimanche.

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0: 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Il est 19h.
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2: L'essentiel de l'actualité avec une enquête ouverte après qu'un homme ait été abattu par un policier. Il était armé de deux couteaux. Ça s'est passé ce samedi après-midi à Bobigny. L'individu se montrait menaçant et avait auparavant blessé deux de ses voisins. Les policiers ont été pris pour cible à leur arrivée. C'est là que l'un d'eux a dû ouvrir le feu. Nouveau record historique de surpopulation carcérale en France. Au 1er mai, on a enregistré 88 654 détenus. C'est près de 5 000 de plus en un an, propulsant le taux d'occupation global à 140%. Face au manque de lits, plus de 7600 matelas sont désormais posés au sol. Cela alors qu'un projet de loi est en préparation. Dernier candidat annoncé pour l'élection présidentielle de l'an prochain, Gabriel Attal a tenu un discours ce samedi. Il a affiché ses ambitions politiques. Sur le plan écologique, il réaffirme son objectif de diviser par deux les émissions de gaz à effet de serre d'ici 10 ans. Côté politique, il dit vouloir supplanter la France Insoumise et le Rassemblement National. Et Météo France qui a relancé cette saison sa météo des forêts. Objectif, évaluer le risque incendie sur tout le pays avec l'arrivée de l'été pour limiter les comportements à risque. L'Aude est déjà en vigilance orange pour ce dimanche.

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1: Cinéma. Bonjour Camille.
2: Bonjour Tam.
1: Alors on se retrouve pour la programmation du cinéma Marcel Pagnol d'Aigues-Mortes pour ce samedi 30 et dimanche 31 mai. Et à l'affiche, nous retrouvons Le Diable s'habille en Prada 2.
2: Miranda, Andy, Emily et Nigel replongent dans l'univers impitoyable et glamour du magazine Runaway.
1: Le Diable s'habille en Prada 2, c'est donc samedi à 20h30 et dimanche à 14h, également pour le plaisir.
2: Fanny et Tom sont mariés heureux depuis 20 ans, mais un jour un secret éclate. Fanny n'a jamais eu d'orgasme. Alors Tom, ingénieur, décide de lui créer un objet qui révolutionnera le plaisir féminin.
1: Pour le plaisir, c'est donc samedi à 18h45 et dimanche à 20h30, également The New West.
2: Tabata vit dans un ranch au cœur des Badlands, les grandes plaines du Dakota du Sud. Malgré les difficultés financières, elle accueille des adolescentes rebelles et leur transmet sa passion pour les chevaux.
1: The New West, c'est donc samedi à 17h en version originale sous-titrée français. On a également Histoire parallèle dimanche à 18h, Michael samedi à 14h30 et on termine avec L'abandon dimanche à 16h. Merci beaucoup Camille.
2: Merci Tom, à bientôt.
1: À bientôt.

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2: Dans votre agenda de ce week-end sur Delta FM, Terre de Camargue, à Saint-Gilles, l'ensemble vocal de Nîmes propose un concert a cappella intitulé « Réveillez-vous, cœur endormi » dans le cadre majestueux de l'Abbatiale. Une vingtaine de chanteurs amateurs expérimentés feront voyager le public entre polyphonie ancienne, chants spirituels et musique de la Renaissance et œuvres contemporaines. Le programme se terminera avec le célèbre chant des Oiseaux de Clément Jeannequin, véritable célébration joyeuse de la nature et du printemps. Concert Réveillez-vous, cœurs endormis, à retrouver ce samedi 30 mai de 18h30 à 20h à l'Abbatiale à Saint-Gilles. À Sommières, la musique s'installe entre les berges du Vidourle et l'espace Laurence Durel avec une journée entièrement dédiée au piano. Dès l'après-midi, le pianiste Sylvain Griotto animera une masterclass avant une audition des élèves de l'école de musique intercommunale. Puis en soirée, place au concert Chansons sous la lune avec Elsa Guély au chant et Sylvain Griotto au piano. Un voyage poétique entre Verlaine, Bachung, Trent et encore Bowie dans une ambiance suspendue au bord de l'eau. Masterclass piano et concert sous la lune sera retrouvé ce samedi 30 mai de 14h à 22h à l'espace culturel Laurence Durel à Sommières. À Montpellier, le théâtre des 13 vents accueille Tragédie Démocratie, une création originale qui revisite la démocratie athénienne avec humour, réflexion et un regard très contemporain entre référence à la Grèce antique, débat citoyen et clin d'œil à notre époque, le spectacle interroge notre rapport au pouvoir, au vote et à la voix collective. Une pièce vive et engagée qui mêle théâtre politique, satire et esprit de troupe dans une mise en scène pleine d'énergie. Spectacle Tragédie Démocratie sera retrouvé du samedi 30 au dimanche 31 mai au théâtre Les 13 Vents. À Montpellier, à Arles, la poésie prend vie avec Les mots en l'air, une lecture spectacle imaginée par Pascal Schaffer. Pendant une quarantaine de minutes, textes, chansons et sons se mêlent dans une ambiance chaleureuse et intimiste. Pensée comme une véritable parenthèse conviviale entre émotion, humour et simplicité, ce rendez-vous invite le public à partager un moment sensible autour des mots et de la poésie vivante. Lecture spectacle Les mots en l'air sera retrouvée ce samedi 30 mai à partir de 18h au chemin de Valais à Arles. Bonne sortie à vous avec Delta FM.
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